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3: Merci à toutes d'être venues. Moi, c'est Marion, je fais partie de Silver Fourchette, comme il y a sur vos petites toques. On est financé par le département pour faire des ateliers autour de l'alimentation pour les personnes de plus de 60 ans. Donc vous, voilà. Donc aujourd'hui, on a invité une intervenante, Marie-Claire Dubois, qui va venir nous parler de ses légumes, de ce qu'elle fait et passer un petit temps de cuisine avec nous. Et on a aussi une autre intervenante qui est Clotilde, qui est diététicienne nutritionniste, à laquelle vous pourrez poser plein de questions. Et elle aura presque toutes les réponses. Toutes les réponses ?
4: Presque.
3: Presque toutes les réponses.
5: Donc aujourd'hui, on va essayer de travailler comme toujours à l'auberge de Vaillac. On travaille avec des produits de saison, donc exclusivement de notre potager, voilà, qu'on cultive avec mon mari. J'ai choisi de cuisiner les courges. Avec des courges un peu différentes que peut-être vous ne connaissez pas ou vous avez rarement vues. Donc la longue de Nice, qui est peut-être assez connue. Il faut reconnaître qu'à Pinol, c'est peut-être pas très facile de la voir parce qu'elle a besoin de chaud. L'avantage, c'est qu'en fonction de la forme et du goût, on peut faire des choses différentes. Donc là, aujourd'hui, j'avais prévu de vous faire faire des petites écuelles dans la courge pour pouvoir y mettre des petits légumes dedans. Donc ensuite, en notre potiron, je vous ai emmené la buttercup, qui est assez à la mode, qui est très très bonne aussi, voilà, rôtie. Et la sucrine du Berry, qui est peut-être connue aussi, qui est une très très bonne courge aussi rôtie, mais on peut aussi faire des très bonnes soupes avec. Et la Lady Godiva, qui est un peu à part, parce que sa chair n'est pas excellente. Par contre, elle a une caractéristique, c'est que ses graines

0: fraises cuisson à la poêle toute simple. Et on parfumera du coup nos courges rôties avec des aromates. Donc on fera au moins deux parfums, soit avec du thym, soit de la sauge, soit du romarin. Et un petit peu d'ail qu'on va mixer pour pouvoir badigeonner et mélanger nos petits cubes de courges. Voilà, j'ai tout dit.
1: Ouais. Alors, on a parlé côté cuisine. Après, côté nutritionnel, au niveau des courges, de toute la famille des cucurbitacées, on va dire, en fait, la nature est très, très bien faite puisqu'elles sont très, très riches en antioxydants, pardon. Et les antioxydants, de manière générale, vont nous protéger contre les petits maux de l'hiver. Donc, c'est quand même des légumes qu'on trouve en hiver ou pour l'hiver. Donc, la famille des courges, elle va vraiment être très riche en bêta-carotène pour l'antioxydant le plus représenté, d'où la couleur orange, du coup. Ensuite, ça sera assez riche en fer. Bizarrement, on a l'habitude de voir le fer plutôt dans les viandes, dans les lentilles pour la partie végétale. Il y en a également beaucoup, beaucoup dans les courges. Donc ça va vraiment être intéressant aussi pour les petites carences qu'on peut avoir en hiver. Voilà, pour nous aider du coup au niveau pulmonaire. En tout cas, ça va être intéressant d'avoir ce fer qui va véhiculer l'oxygène dans notre corps. Autre petite particularité des courges, c'est tout simplement qu'elles sont très peu caloriques. Elles sont très, très riches en eau. Donc du coup, par exemple, quand on a du mal à boire en hiver, tout simplement, bah, les faire en potage, c'est quand même l'idéal. Elles vont vraiment nous aider à boire. Donc, il faut pas les négliger pour ça aussi. Après, voilà, les courges sont aussi très, très riches en vitamine A. On parle beaucoup de la vitamine D à partir de 60 ans en général, vu qu'il y a beaucoup de carences avec l'ostéoporose, qui entraîne de l'ostéoporose. Il n'empêche que la vitamine A, elle va vraiment être super intéressante aussi, puisqu'elle, du coup, elle va impacter notre vision. Voilà pour ce qui est de la famille des courges. Et elles ont aussi les petites graines à l'intérieur qui, elles, c'est vraiment des concentrés de vitamines et minéraux. Donc effectivement, quand on peut les consommer, c'est vraiment le top. Et là, si en plus on a des idées de comment faire, ça va vraiment être parfait. Voilà, je crois que j'ai fait le tour sur les courges pour l'instant.
2: Très bien.
0: Je vais donner un peu le travail par équipe de 2 ou 3 ou 4, comme vous voulez. Ça vous va comme ça?
3: Oui.
0: Donc on va juste prendre peut-être un petit ramequin complémentaire. Il faut plus de personnes pour les carottes. Donc vous les grattez simplement, on est d'accord qu'on les gratte simplement, hein, on les épluche pas complètement, oui on gratte un petit peu parce que vous voyez il y a toujours un petit peu des trucs noirs à enlever, voilà juste ça c'est tout. Le panais, les panais, qui c'est qui se lance dans les panais? Allez tac, vous embauchez une ou deux personnes, pareil, on les gratte un petit peu, voilà, on les gratte un petit peu et puis pareil on fait des petits cubes.
3: On fait des petits cubes,
0: d'accord?
3: Petits les cubes.
0: Allez.
3: Tout petit les cubes.
0: Allez, 1 cm de côté.
3: Et l'autre,
0: non, on ne va pas mélanger, non. Non, non, non. Le but, c'est aussi d'avoir... Oui, un petit peu d'ail dans les chacs.
3: La gousse d'ail.
0: Voilà, et on mixera après. Ah, le germe.
1: Le germe, c'est une grande question. Il y a des personnes qui le tolèrent, il y a des personnes qui ne le tolèrent pas. De manière générale, en fait, tout le cœur des fruits, des légumes, sera en général beaucoup plus riche. Donc là, les germes, voilà, par exemple, les graines germées, je ne sais pas si vous avez déjà mangé des graines germées, c'est vraiment des concentrés de calcium, de vitamines, de minéraux, donc il faut vraiment, dans la mesure du possible, si on peut y garder, c'est mieux.
0: Comment on va faire cuire? On va mettre du tournesol.
3: Oui, parce que le colza ne se cuit pas.
0: C'est pas... Bon, on peut, mais il ne faut pas le faire trop... Pas pour faire rôtir, en tout cas. Voilà.
1: Après, dans tous les cas, il faut bien se dire que les huiles, dans la mesure du possible, si on peut les manger crues, c'est là qu'elles sont vraiment intéressantes. Comme on disait tout à l'heure, avec la cuisson des courges, ça va altérer les vitamines. Les huiles, c'est la même chose, en fait. Et le pire, c'est quand elles deviennent liquides dans la poêle, là, c'est qu'elles sont complètement dégradées, en fait. Vous savez, des fois, quand on les fait chauffer, elles deviennent vraiment... si on fait bouger la poêle, on a vraiment l'impression que c'est de l'eau. Elles se comportent comme de l'eau. Ça fait moins visqueux. Et bien là, en fait, ça veut dire que tous les acides gras, les chaînes d'acides gras, elles ont été cassées, détruites, et du coup, elles n'ont plus d'intérêt. Donc, dans la mesure du possible, le mieux, c'est toujours consommer cru. Il y a beaucoup de personnes qui n'utilisent, par exemple, exclusivement de l'huile d'olive. L'huile d'olive, elle est très bien, d'accord ?

0: mais utiliser que ça, ça suffit pas. En fait, il faut vraiment varier les huiles. L'huile d'olive, elle est très riche en oméga 9, mais elle manque d'oméga 6 et d'oméga 3. Donc, il faut utiliser d'autres huiles. Et après, moi, les huiles, j'aime bien les consommer le plus possible crues. Parce que, bah, comme on parlait tout à l'heure des légumes qui vont être détériorés par, enfin, les vitamines et les minéraux qui vont être détériorés par la cuisson, les huiles, c'est pareil. Plus on les chauffe, plus elles se détériorent à la cuisson. Après, c'est pour ça que la tournesol, elle est intéressante pour les cuissons, parce qu'elle, elle peut être assez montée en température, sans être dégradée.
1: C'est très bien, c'est exactement ce qu'il faut. Il faut au moins aussi petit que ça.
2: Est-ce qu'on doit... Alors, non, je pense que ça va faire comme ça.
1: Est-ce que la cuisson à l'anglaise, ça vous intéresse, mesdames ?
3: Oui. Alors, qu'est-ce que c'est la cuisson à l'anglaise ?
1: Alors, c'est de l'eau très salée, bouillante.
3: Très salée ?
1: Très salée, bouillante. Et on plonge les légumes dedans quand c'est vraiment bouillant. Vous voyez, il faut que ça fasse vraiment des gros bouillons. Et à côté, on a de l'eau froide. Et quand c'est cuit comme on le veut, on les goûte et on plonge tout de suite dans l'eau froide. Voilà, tout simplement. Et la cuisson à l'anglaise, elle a un énorme avantage, c'est de garder la couleur des légumes. Et on peut s'arrêter en cuisson juste quand on veut. Alors, on va faire de la place déjà.
2: Ah oui, tout maximum.
1: Oui, déjà. Et ça, du coup, hop, un petit peu à côté aussi. Voilà, pour la déco. Voilà, c'est ça. C'est doux.
3: Je peux faire d'original avec un petit marron.
1: D'original ? Alors, rôti, ça passe très très bien. Donc, rôti à la poêle, rôti au four en gros cubes. Et après, on peut faire le potimarron dans les gâteaux, ça va très bien aussi.
3: Oui, oui.
1: Plus. Je vais essayer de redire tout ce qu'il y a dans l'assiette pour que vous fassiez bien la différence. Donc, vous avez un petit bout de pâté doux qui a une chair qui est peu aqueuse, goût châtaigne, consistance assez ferme. Dessus, vous avez une petite graine de Lady Godiva. D'accord ? La Lady Godiva, la graine qui n'a pas de coque, donc qui peut être mangée directement. Juste séchée pour aujourd'hui. On peut la faire griller aussi si on veut encore plus de plaisir. Ensuite, vous avez un petit tas de courges rôties avec de l'huile, avec du thym et l'ail. Ensuite, vous avez un petit rond de trompe d'albenga, d'accord ? Grillé, donc dessous c'est grillé, vous aurez quand même la réaction de Maillard en arrivant au bout, avec de l'huile à la sauge. Donc la sauge va aussi parfumer vos petits légumes qui sont dessus. Dans les petits légumes, on a mis de la carotte, du pané cuit à la poêle, et des côtes de blettes et du verre de blettes cuit à l'anglaise. Voilà. Eh bien, écoutez, bon appétit. Chacun prend son assiette.
4: Bonne dégustation.
1: Merci. Voilà.
5: Avec certains rôtis.
6: Oui, mais
7: écoute,
6: c'est
7: bon. C'est très bon. C'est très bon. C'est fin.
6: Ce mélange de légumes, ça, c'est bien.
7: Moi, j'aime bien. Non, mais surtout, on a participé à l'élaboration, c'est ce qui est le mieux. On ne s'est pas contenté de regarder et de déguster. On a participé.
8: On envoie un serpent.

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3: Alexandra Davinil. L'infatigable exploratrice. 1868-1969. C'est la première femme européenne à entrer dans Lhasa, la capitale du Tibet.
4: Depuis toute petite, Alexandra est fascinée par les voyages qui sont synonymes de la liberté. Grâce à son métier de chanteuse d'opéra, Alexandra a pu voyager autour du monde. Elle est partie en Chine en 1937. La guerre éclate. Elle devra rester 9 ans dans ce pays.
5: En Asie, elle continue de découvrir une religion, le bouddhisme, qui l'avait toujours attirée. Curieuse et fascinée par cette religion, elle rencontrera même le Dalai Lama, chef spirituel du bouddhisme.
6: Lors d'un séjour en Asie, elle effectue une chose extraordinaire. Elle entre dans Lhasa, la capitale du Tibet. Elle y parvient en se déguisant en mendiante. À l'époque, c'est un exploit car cette ville est interdite aux étrangers.
7: De retour en France, Alexandra travaille sans relâche jusqu'à 16 heures par jour pour écrire ses aventures et ses voyages dans des livres. Avant de mourir, Alexandra voulait renouveler son passeport pour continuer à voyager et rester libre.
8: Ma mission est de transmettre au monde les beautés du Tibet et ses enseignements.

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travailleurs mauriciens, victimes d'une publicité qui, en île Maurice, disait qu'il y a beaucoup de travail en France. 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

0: Allez.
1: La question c'est, et si tu devais me raconter ta chanson? Une chanson que t'écoutes souvent, une chanson que tu chantes souvent, qui te revient en tête, ou une chanson que tu vas chercher, que tu vas écouter pour une raison qui était propre. Et toi, c'est quoi ta chanson?
2: Je pense que je vais choisir une chanson que j'écoutais énormément quand j'étais petite. J'avais un petit tourne-disque rouge, je la mettais, je dansais sur le lit, j'adorais cette chanson. En fait, il y en avait deux. Donc là aussi, c'est un peu compliqué parce que j'ai l'impression que si j'en choisis plus une que l'autre, je trahis l'autre. Mais bon.

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0: Le jour se lève et j'ai très mal dormi. 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
1: Voilà, j'adore. J'écoutais ça en boucle. Et puis ce qui est drôle, c'est qu'un jour, je me suis dit, tiens, je vais écouter la phase B. Alors je mets la chanson de la phase B, parce que le titre, il était très étrange pour moi. C'était « Belle jambe, mais alors quelle tête ?» Et la chanson, c'était tout le temps ça, quoi. « Belle jambe, mais alors quelle tête ?» Du coup, je m'imaginais, bah, c'est, quand on est petit, c'est pas évident, quoi. Quelqu'un de une tête trop space avec des super belles jambes, mais bon, elle m'a jamais bien parlé. Mais c'est vrai que parfois, je la mettais, je sais pas pourquoi.
2: Alors spécialement, mais alors spécialement pour toi, comme t'as pas trop réussi à te décider, je vais mettre ton deuxième choix. Mais rien que pour toi.

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3: Pas trop vite, peut-être un peu plus droit dans la couleur du son, mais légèrement moins insistant. Les conseils prodigués au cours des masterclass par des très grands musiciens à des professionnels en cours de confirmation peuvent ressembler à des infimes réglages plus stylistiques que techniques. Mais puisque la personnalité des interprètes ne peut pas s'épanouir sans une haute conscience de leurs moyens, les enseignements pour les jeunes talents se placent dans un équilibre entre maîtrise instrumentale et conduite des caractères, entre appréciation de goût et retour plus objectif. Né un 18 octobre, le violoniste Nemanja Radulović est du signe de la balance et il est au bord de penser que cela participe à sa recherche de l'équilibre et au fait que cet équilibre est au centre de son enseignement. Métaclassique est allé en immersion tout au long de la saison dans la classe de Nemanja Radulović à l'Académie Philippe Jaroussky pour suivre l'évolution de 4 des jeunes talents qu'il a accompagnés entre cours et réflexions sur leurs cours. Vous entendrez les jeunes violonistes Oscar Hatzfeld, Victoria Guilbeault, Celio Torina et pour commencer, Gabriel Rostagni.

0: J'ai trouvé super en fait la conduite du phrasé. C'est actif par moments, je dirais presque un peu trop actif. Peut-être ça peut être. Je me demande si ça vient du fait qu'il y a pas mal de portato dans le thème, tu sais, au tout début. J'entends un portato, ou est-ce que c'est un son qui est un peu fermé, ou est-ce que c'est un peu des deux? Parce que la deuxième fois, ça m'a pas fait ça. Au tout début, ça m'a fait un peu ça. Et du coup, c'était un peu comme ça, et un peu. Oui. Alors que je pense que déjà, il y a un peu d'activité, pas que un peu, mais beaucoup d'activité au piano. Peut-être nous, on peut justement faire le contraire et faire une grande ligne avec un son assez clair, pas en force, et des grandes lignes.
1: Gabriel Rostagny, ça fait presque 9 mois que vous êtes accompagné par Nemanja Radulović. Est-ce que vous sauriez objectiver une espèce de parcours, de progression dans ce qu'il a pu vous apporter ?
2: Oui, beaucoup. Je dirais dans tout ce qui est libération du son. Aussi le fait de prendre plus de risques en général, que ce soit musicalement et pas que, aussi même dans le choix des morceaux, enfin oser jouer des choses que j'aurais pas forcément eu le courage de montrer. Et aussi, ouais, je dirais presque une hygiène de vie de violoniste et une philosophie de vie par rapport au violon aussi qui est assez qui fait du bien, tout simplement. Donc là-dessus, oui, enfin je dirais qu'il y a eu une vraie progression en assez peu de temps, ce qui est bien aussi, parce que des fois il faut quand même plus de temps pour faire un cheminement aussi important, je dirais.
1: C'est quoi la philosophie de vie d'un violoniste?
2: Vous voulez dire là
1: celle que vous avez apprise, ouais.
2: ou en général, je dirais que c'est un peu ce que je disais par rapport à la prise de risque, c'est-à-dire vraiment se concentrer purement sur ce qu'on produit avec l'instrument et pas forcément avec tout ce qui parasite autour, du style je sais que quand on est en parcours d'études, mais ça j'en avais déjà un peu parlé en décembre, on peut avoir vite tendance à tout de suite surtout quand on est encore étudiant, trop se préoccuper de ce que les gens pensent, ou même, on en parlait l'autre fois avec d'autres qui sont avec moi de l'académie, on peut avoir vite tendance, vous savez, à se comparer les uns les autres, à se dire, ah ben, au concours par exemple, pourquoi un tel est passé et un tel n'est pas passé. Vous voyez, en fait, on a tous internalisé des genres de hiérarchies entre nous, des fois qui datent des conservatoires aussi, hein. Enfin je veux dire, dans notre tête, on a des hiérarchies comme ça qui se créent, et c'est bien aussi de se dire, bon bah en fait, on est là pour faire de la musique, on n'est pas là pour se classer entre nous. Donc c'est ça aussi, ça permet de relativiser beaucoup de choses. Là-dessus, et puis ça nous permet aussi de on voit que c'est quelqu'un qui a une pratique qui est capable de nous transmettre toute l'expérience qu'il a réussi à avoir au cours de toutes ces années aussi. Donc,
1: ouais.
2: C'est ça qui est intéressant.
1: Et ça, ça arrive à être sensible pour vous? Qu'est-ce qui fait la différence entre un violoniste de haut niveau et un violoniste de très haut niveau, voire stratosphérique?
2: Par rapport à la pratique de la scène, etc.
1: Oui.
2: Alors, j'aurais peut-être deux anecdotes qui me viennent en tête. Pas forcément des choses qui me sont arrivées à moi, parce que, en fait, avant d'arriver à l'académie, j'avais déjà assisté à des masterclass publics données par Nemanja les années précédentes. Il y a deux choses qui me viennent en tête là quand vous le dites. Par exemple, c'est le fait d'être capable de, bah, quand on fait une masterclass publique, d'être capable de nous dire, voilà, par rapport au public, comment se placer. Par exemple, on va volontairement s'asseoir plutôt au fond pour voir est-ce que en termes de son ça passe. Ou alors un autre exemple qui me vient en tête, c'est une fois, je me rappelle, il avait fait travailler par exemple un des, c'était une année précédente, hein, c'était pas cette année, enfin peut-être qu'il l'a fait mais je me rappelle pas, en tout cas pas pour moi, c'était, il avait dit, voilà, tu vas jouer pour cette personne. Il avait pris quelqu'un dans le public, il avait dit, tu dois imaginer que quand tu joues pour cette personne. Et j'avais trouvé ça super intelligent comme exercice, parce qu'en fait, c'est vrai que, bon, on a la tête dans le guidon, on fait nos notes, on joue, et puis on s'investit quand même émotionnellement. Mais de là à vraiment le destiner à une autre personne, à un autre humain qui est dans le public, et ça, c'est le genre de choses qui font vraiment la différence, je trouve. Hein.
1: Parce qu'on pourrait sinon oublier l'adresse, en fait, oublier qu'on s'adresse.
2: Oui, on pourrait carrément, oublier pourquoi on le fait et pour qui on le fait aussi. Des fois, quand on peut être actif, on peut être aussi tendu quelque part, c'est-à-dire vouloir trop bien faire, l'idée de peut-être vouloir surinvestir des fois alors que c'est pas nécessaire.

0: faut faire vraiment rester piano et sur les deux dernières mesures, mais il faut vraiment, vraiment ouvrir à cet endroit. Il y a des mini soufflets, mais c'est juste des phrasés. C'est pas forcément niveau volume, plus c'est plutôt une conduite. Mais reste piano et puis d'un coup,
1: Est-ce que le texte nous fait oublier de travailler le son?
2: Oula, j'ai combien d'heures pour répondre?
3: 4.
2: Très bien, ça va, je suis habitué à ce moment.
3: Oui, c'est ça.
2: Mais non, est-ce que le texte nous fait oublier
1: le son?
2: Ah, c'est une question intéressante. En fait, je pense que ça dépend. Déjà, ça dépend ce qu'on entend par son et ça dépend aussi par...
1: Ce qu'on entend par texte, d'accord.
2: Non. Texte, ça je comprends. Mais le son, ça dépend dans quelle logique vous le produisez. Est-ce que vous le produisez dans le cadre d'un concert? Est-ce que vous le produisez juste dans le cadre du travail? Je pense que nécessairement, si on se pose la question, c'est que trop souvent, on a tendance à penser que le texte, c'est vraiment la norme suprême. Mais quelque part, oui, des fois, ça peut avoir tendance, je pense, à faire oublier le son. C'est-à-dire, on a trop souvent tendance à peut-être... faire des focus sur des micro-détails, alors que dans le feu de l'action, des fois, il y a des choses qui peuvent ne pas passer, et faut pas non plus en... Enfin, faut quand même être capable de... Comment dire? D'avancer, de faire avec, et se dire que... Bon, c'est écrit, mais si le jour J, ça ne passe pas, c'est pas non plus, voilà, quelque chose de dramatique.
1: Non, parce qu'on a des débats quasi infinis sur le son et le sens en musique. Or, il apparaît assez transparent, j'ai l'impression, dans l'enseignement d'Emmanuel Radulovitch, que le son est un lieu de travail du sens.
2: Complètement. Oui, ouais. Oui, non.
1: C'est ça. Oui. Ça, vous l'avez saisi tout de suite, ou c'est justement ce qui aussi a pu se révéler au cours des mois?
2: Alors, c'est quelque chose que j'avais senti sans le formuler aussi précisément que vous le formulez, mais c'est quelque chose qu'on arrive assez bien à saisir. Je pense que si vous posez la question à d'autres personnes que moi qui sont dans la classe, c'est un peu, vous voyez, c'est le genre de choses qu'on arrive à sentir, on n'est pas forcément capable de formuler, mais c'est ce qui nous donne envie, par exemple, d'entrer dans sa classe. C'est le genre de choses où quand on doit remplir nos... C'est ce qui fait qu'on a envie de venir travailler ici, en fait. C'est un peu cette idée de, c'est une autre façon de travailler, et justement, c'est un peu ce qui fait, je pense, en partie la différence, oui.

0: C'est ça. Un peu de différence. Ouvre plus la son, détends la son aussi, et garde la phrasée que tu fais et moins d'apportato. On tope vite dans la piège, dans ce mouvement. Vraiment, c'est jamais évident, foiré. Pour nous, parce que l'expression est tellement différente qu'on a envie presque d'articuler chaque note, et du coup, ça peut devenir un peu comme ça tout le temps, tu vois. On a besoin de... À un moment de...
1: Bah, c'est comme si vous disiez moins de portato pour pouvoir détendre le son, donc pour pouvoir l'ouvrir.
2: Ah oui, c'est l'idée de dire que quand je fais du portato, par définition, j'ai peut-être tendance à un peu segmenter le son. Du coup, ça coupe un peu le discours et le phrasé.
1: Parce que articuler chaque note, ça fait suffoquer, en fait. C'était ce qui le...
2: Oui, là, dans ce contexte, oui. Là, pour cette pièce-là, particulièrement, ça faisait un peu suffoquer, oui.
1: Ouais. À cause de forêt. Non, enfin, du fait de cette...
2: Non, mais je comprends. Mais oui, ça avait tendance à peut-être, un peu à casser la ligne mélodique aussi en partie et empêcher, cette liberté, ce son un peu coulé comme ça. Ça pouvait un peu le couper, oui.

0: Juste un peu plus convaincant.
1: Enfin, vous disiez tout à l'heure que la philosophie de vie qu'on peut apprendre dans cette académie, elle est aussi une sorte d'alternative à une espèce de culture des concours qui insiste beaucoup sur la concurrence et qui peut être en effet dévastatrice.
2: La performance en général. L'obligation de résultat. Un peu si j'ai des presses de rentabilité permanente qui est assez omniprésente. Ouais.
1: Ça veut dire qu'il faut réussir à cultiver l'excellence à distance de la notion de performance ?
2: Je pense que oui, d'une certaine manière. Je dirais oui quand vous le formulez comme ça, là, ça me semble assez logique, oui, dit comme ça.
1: Ouais.
2: Mais parce que on peut avoir trop souvent tendance à penser performance pour quelque chose, c'est-à-dire pour satisfaire un prof ou pour être bien classé du point de vue des autres, ou toujours par rapport à quelqu'un et pas pour soi, ou aussi pour le public. Et en fait, on finit un peu par se perdre là-dedans. Et encore une fois, ça vient parasiter la raison pour laquelle, à la base, on s'engage pour faire de la musique. Et là-dessus, oui, je dirais que l'académie apporte beaucoup là-dessus, en tout cas. Wow.

0: là tu resques avec des cordes. Peut-être un petit changement de couleur.
1: Ouais.
0: Par la suite, j'ai trouvé un peu agité à partir de... Et ça aussi. En fait, l'agitation, elle vient dans les cordes qui font pararam, pararam. Et toi, tu essayes d'étirer avec les violoncelles et les basses.
2: Nemanja Radulović, je me demande, à chaque fois quand un jeune talent commence à vous présenter une œuvre, dans quel état d'esprit vous vous mettez? Est-ce que vous accueillez, vous écoutez, vous cherchez évidemment les défauts ou bien les écarts de style? Est-ce qu'à ce moment-là, en même temps, vous redécouvrez l'œuvre?
0: Alors, un peu de tout, à part que je ne cherche pas les défauts. S'ils apparaissent, je les rectifie, mais je ne suis pas à la recherche de ça. Je suis plutôt à la recherche de leur aider d'aller au fond de leur propre interprétation.
2: Alors, de leur propre interprétation, ça veut dire de trouver ce qu'ils apportent de personnel et d'essayer de fouiller ce que vous ne pouvez pas savoir puisque ça leur appartient, a priori.
0: Oui, absolument. Après, on est basé quand même sur la partition. Mais comme je dis souvent, et même à eux, de ma sensation et ma lecture d'une partition ou même d'un livre, ils ne vont pas le ressentir de la même manière. Donc, je ne me vois absolument pas imposer certaines choses. Par moments, je propose des choses, des solutions, et par moments, j'essaie juste de les pousser à aller plus loin dans ce qu'ils ont déjà comme idée.
2: Alors ce qui est à la fois très beau et très curieux, j'ai l'impression, c'est que on sent qu'il y a une espèce de fluidité entre des indications de caractère et des rectifications techniques. Et cette fluidité est en même temps troublante parce que on se dit que la technique, c'est pas censé régler le stylistique.
0: Non, tout à fait, vous avez raison. Je dirais en fait que par exemple, dans une partition, vous avez un style, je ne sais pas, là cette année on est dans Schubert, et c'est vrai que le style par moment peut nous enfermer dans quelque chose de tellement respectueux que finalement on ne s'autorise plus à faire sortir notre propre vision et notre ressenti de cette œuvre. Et je pense que malgré tout, tous les compositeurs, en discutant avec les compositeurs d'aujourd'hui aussi qui composent, à chaque fois ils me disent j'ai envie que mon œuvre soit jouée de différentes façons, de la ressentie de l'artiste. Donc quelque part, ça donne un peu plus de liberté aussi de penser et d'exprimer vraiment notre propre lecture, parce que mon piano ne sera pas forcément le vôtre ou celui de celui qui joue. Certes, ça va être un piano, mais on peut avoir 300 différents pianos d'expression.

Je trouve magnifique. Je le vois très différemment de toi. Je te donne comment je le vois et après, t'en fais ce que tu veux. Quand le thème arrive, c'est la première fois en fait où tu peux profiter réellement sans devoir exposer trop. C'est un peu comme dans le deuxième mouvement hier. Écarte-toi de ce que tu fais, mais profite de ce moment. Parce qu'il n'y a rien à l'orchestre, ils font juste. Donc c'est plutôt avec un sourire qu'une inquiétude. Surtout après, tu développes par petits bouts. Il y a l'accord.

0: tout ça, profite. Ça peut devenir très, très facile, en fait, à jouer dans l'aigu quand on est trop serré. Tu profites déjà, mais...
1: Quand vous donnez une indication véritablement de caractère, par exemple, que vous dites là, il faut que ce soit la peur, là, il faut que ce soit la joie, il m'arrive de me demander si c'est une façon d'imager l'attente que vous avez, mais qui, elle, en fait, est technique, ce qui expliquerait cette espèce d'archi-souplesse entre, effectivement, des indications de caractère et des indications de technique.
0: Ah oui, oui, ça peut être des images, ça peut être les situations de la vie de tous les jours, ça peut être de l'opéra, par exemple avec Mozart ou avec certains compositeurs qui sont plus cinématographiques, certains sont plus liés à la peinture, certains sont plus liés à la photographie aussi. Et oui, je trouve que c'est important de trouver ce genre d'inspiration parce que les notes, de toute façon, on peut les jouer de début à la fin. C'est ce qu'on a appris pendant des années au conservatoire, mais c'est vrai qu'au bout d'un moment, il faut aussi donner un sens à cette œuvre.
1: Est-ce que vous arrivez à reconnaître la patte de leur professeur pour chacun des jeunes talents ?
0: Pas forcément.
1: Vous ne vous dites pas à lui, il a été formé par un tel ?
0: Non. Non, non, j'y pense même pas. Parce que, peut-être parce que j'ai eu aussi un apprentissage avec mes trois professeurs qui étaient vraiment assez uniques. Ils n'ont jamais voulu imposer une école. C'est-à-dire qu'ils ont toujours cherché à que chaque étudiant soit un individu.

0: grande qualité surtout dans ce concerto qui est presque de la musique de chambre. La seule chose que je peux te conseiller peut-être, c'est de prendre un tout petit peu plus de temps pour les couleurs, surtout dans les couleurs qui sont très, très engagées, comme des façons très très longues, peut-être de te laisser un tout petit peu de place, tu vois, de commencer par l'ouverture du son avant de mettre toute la force qui est géniale, mais sur une durée, on peut décrocher un tout petit peu vers la fin. C'est marrant parce que j'ai senti que tu voulais détendre, mais tu n'arrives pas complètement à l'assumer.
1: Parce que quand il vous dit de donner de la place à l'ouverture du son, est-ce que ça vous a aidé dans votre rapport à l'œuvre que vous travaillez à ce moment-là avec lui, ou est-ce que ça vous a aidé de manière plus générale ?
2: Les deux, c'est pouvoir, ça, dans un premier temps, ça aide dans l'œuvre dans laquelle on travaille, et puis après on applique du coup, moi j'applique cet enseignement dans tout, et donc cette ouverture du son, oui, ça peut s'appliquer partout, mais du coup, ça m'a aidé dans l'œuvre dans laquelle je travaillais. Ouais.
1: Parce qu'on a l'impression que c'est un enjeu qui n'est possible que dans la lenteur, c'est vrai ou pas tant que ça ?
2: C'est vrai, l'ouverture du son, oui, et pas forcément, parce que dans la rapidité, on peut aussi vraiment ouvrir le son, mettre plus d'archets, élargir, et donc dans la lenteur, on a plus le temps de le constater et de le savourer, mais dans la rapidité et dans la virtuosité également, on peut quand même ouvrir plus le son, mais c'est surtout dans la longueur que dans la lenteur que ça se ressent, oui.
1: Ça veut dire quoi, mettre plus d'archets ?
2: Mettre plus d'archets, plus de longueur d'archets.
1: Ah, de longueur.
2: Dans un passage, et du coup, dans un passage rapide où on peut détacher rapidement, plus on met de la vitesse, plus ça va sonner fort, plus il va y avoir de son, en fait.
1: Quand il vous dit de pas donner trop d'air à l'archet, ça veut dire quoi ?
2: Trop d'air, c'est trop de vitesse, c'est le rapport poids-vitesse. Trop de rapport par rapport à un poids qui n'était pas assez bon, ou trop de vitesse par rapport à ce que la musique permet. Et du coup, l'archet n'est pas assez en contact avec la corde.
1: Ah.
2: Si on va très lentement sur la corde, en fait, l'archet reste forcément en adhésion. Et ne peut pas sortir, on a un son du coup assez concentré, on peut rechercher dans ce cas un son assez concentré, assez pâteux. Alors plus on va mettre de la vitesse, plus on va avoir de l'air, plus on va avoir de la projection, et des fois on met du coup trop d'air, et des fois on joue également trop condensé, ça manque d'air, ça dépend.
1: Et alors le réglage de l'air, il est aussi une question de tension, c'est-à-dire que si on a un brin de stress, j'imagine que ça peut monstrueusement perturber le poids de l'archet. Alors.
2: Oui, complètement. Chacun gère son stress comme il peut, mais on a tous dû connaître ça. Moi, quand on est stressé, on a les mains qui tremblent. Donc avoir un contrôle de l'archet, c'est plus difficile quand la main tremble. Donc du coup, c'est sûr que c'est assez délicat à ce moment-là.
1: Ah oui, c'est tout de suite désastre.
2: On apprend à le gérer, donc on sait comment le compenser ou comment se rassurer, mais on n'a pas le même contrôle. Oui.
0: Vraiment, le son, il ne faut pas le changer. Par contre, je le trouve presque un peu trop actif par rapport à ce qui se passe, tu vois. Parce que je pense que...
1: On retrouve dans ce qu'il peut dire, par exemple, à Gabriel, l'idée qu'il faut être actif, mais pas trop, qu'effectivement, on pourrait, à un moment donné, prendre trop le dessus sur ce qu'on dit ou...
2: C'est toujours la question de trouver le bon milieu,
1: ouais.
2: Prendre le dessus par rapport à ce qu'on dit. Il ne faut pas non plus exagérer un phrasé ou une intention. Il faut des fois que ça puisse rester subtil ou que ce soit suggéré. Donc c'est toujours trouver le bon milieu entre présenter une idée et ne pas non plus l'affirmer d'une manière trop... qui pourrait être prise comme prétentieuse ou bien qui pourrait juste desservir la musique au final.
1: Et ça, vous avez l'impression de effectivement reporter cette idée du respect de l'individu que vous avez devant vous, de servir plus sa singularité que ce que vous avez même potentiellement lui donné ?
0: En tout cas, c'est ce que j'essaye de faire. Je ne sais pas si je réussis bien, mais... Ce qui m'a fait du bien, et de là où ça m'a fait une petite récompense, c'est que souvent on voit quand même l'évolution de début, de la première session à l'académie jusqu'à la fin. Certains élèves, après avec certains, c'est vraiment flagrant de différence, d'ouverture, de façon d'essayer des choses, de travailler aussi, avec d'autres peut-être un peu moins, mais ce que je leur dis, c'est essayer. Tout ce qu'on vous dit pendant vos études et même plus tard dans la vie professionnelle, c'est vraiment d'écouter. Peut-être ce qu'on vous dit n'est pas pour ce moment-là, mais peut-être dans 5-10 ans, vous allez peut-être ressortir une petite phrase qu'on vous a dit et ça va peut-être vous servir pour quelque chose.
1: Est-ce que leurs progrès sont proportionnels à la complicité que vous arrivez à tisser avec eux?
0: Oui, c'est ce que j'ai dit avec certains, c'est même au-dessus, avec d'autres peut-être un peu moins, mais en général, il y a quand même du progrès. En tout cas, je l'entends.

0: vous n'avez pas répondu à ma question. Oui, d'accord, il y a des progrès, mais est-ce qu'ils sont proportionnels à la complicité que vous avez avec tel ou tel ?
1: C'est difficile de répondre parce que... En fait, j'ai pas de réponse à cette question. Voilà.
0: Parce que la complicité, elle est évolutive, elle dépend des séances, des sessions, ou bien des violonistes eux-mêmes.
1: Chaque cours est différent aussi. On peut être plus en forme, on peut être plus près, on peut être moins près. Par moment, c'est pas encore défini l'interprétation qu'ils ont envie de donner. Donc, c'est pour ça que c'est difficile de dire si c'est proportionné entre la complicité et les progrès, parce que tout dépend de chaque cours.

0: plus percussif, un tout petit peu plus de direction, je dirais. Ils sont super ronds, très beaux de son. Ça manque un tout petit peu plus de direction.
1: Et alors, quand il est question de, d'être plus percussif pour résoudre un manque de direction, c'est là quelque chose qui devient très ténu, parce que ça voudrait dire qu'on pourrait compenser effectivement un manque de lisibilité de la ligne par une façon d'articuler qui,
2: c'est ça,
1: qui
2: oui.
1: est plus affirmative ou,
2: En fait, l'articulation peut faire ressortir un élément rythmique, et cet élément rythmique peut donner du coup plus de direction. Donc de par ce rythme et cette direction, du coup, on en vient à un phrasé qui a plus de sens, qui arrive plus à emmener le public.
1: Parce que des fois on a l'impression que ces conseils qui sont des conseils de bon sens tellement ils sont adaptés au moment très très présent de ce que vous produisez, quand on les recoupe ils deviennent presque des injonctions contradictoires, parce que d'un côté il s'agit de prendre plus de temps dans les couleurs, de profiter du moment, et puis d'un autre côté il vous dit, Nemanja, de vous mettre au second plan, de vous laisser aller à ce qui se passe derrière. Alors ça veut dire quoi?
2: C'est toujours dur du coup de trouver le bon milieu, parce que ils disent forcément ça par rapport à des défauts ou des améliorations possibles, et donc il y a des moments où on peut prendre trop de temps, d'autres on n'en prend peut-être pas assez, des moments on n'a pas assez de direction, des moments on a trop, donc c'est sûr, des fois il nous dit, des fois, et pareil pour revenir sur l'air ou bien le son assez pâteux, des fois il va nous dire de mettre plus d'air et des fois de mettre plus de pattes, ça dépend vraiment de ce qu'on va lui proposer en fait initialement. Je pense que c'est rare d'avoir qu'une seule manière de jouer pendant tout un mouvement entier, une œuvre. Et donc, forcément, oui, il se contredit au sein du mouvement. Oui.
0: Il faut, chacun a sa propre personnalité. On n'est pas tous obligés d'avoir le même parcours. Il y a certains artistes qui sont plus focus sur un répertoire original. Ils vont chercher dans les créations. Moi, je me rends compte avec le temps, j'ai de plus en plus envie de défendre ce que je pense être capable de défendre. Et puis, il y a des moments aussi où j'ai envie de jouer ce que j'aime bien et ce qui me fait du bien.
1: Et en l'occurrence, c'est quoi vos dernières transcriptions en date?
0: La dernière grande transcription, c'est la sonate Kreutzer de Beethoven pour un orchestre et violon. Donc ça fait un peu l'esprit un peu d'un sextuor, plutôt de musique de chambre. Donc voilà, j'ai passé 6 mois avec la partition, mais plusieurs années en amont à entendre à chaque fois quand je jouais avec différents partenaires. Aussi, chacun propose des choses différentes, et puis dans un petit coin de ma tête, j'entendais ce qu'on pourrait faire éventuellement avec... Voilà, en l'occurrence, cette œuvre, je ne voulais pas forcément l'arranger, mais je voulais l'arranger justement pour cet ensemble avec lesquels on aime bien explorer les choses et différentes interprétations où il n'y a pas forcément de leader, mais tout le monde participe, et c'est formidable quand vous avez une famille de 20 personnes qui donne les envies, les idées, etc.

0: prendre plus de temps dans les couleurs. Et ça, je me demande comment est-ce que ce genre d'enjeu dans votre parcours de progression peut se préciser, s'approfondir.
1: C'est assez particulier, parce qu'il y a évidemment plusieurs écoles, mais prendre plus de temps pour la couleur, c'est pour qu'on puisse mieux la ressentir, en fait. Donc c'est,
0: alors vous dites qu'il y a plusieurs écoles, c'est-à-dire qu'il peut y avoir hésitation sur la question.
1: C'est ça, parce qu'il y en a qui peuvent vouloir aussi une grande ligne dans le discours, et donc pas forcément d'appuyer chaque couleur, mais que le discours soit plus construit par une grande ligne. Mais les deux ne se contredisent pas forcément aussi. Et puis,
0: mais il y a l'idée qu'il faudrait choisir entre ligne et couleur ?
1: Non, mais des fois un peu sur des petits choix, mais le grand choix se contredit pas forcément. Mais dans la couleur, oui, c'est ça.
0: C'est quoi la différence entre petit et grand choix ?
1: Petit et grand choix, la différence, c'est le petit choix, par exemple, ça va être la petite couleur à un endroit dans l'œuvre, prendre un petit peu de temps à un endroit, et le grand choix, ça va être de décider de ne pas en prendre, mais pour essayer d'avoir une vision très globale de l'œuvre, d'avoir un discours très construit, de ne pas forcément appuyer chaque petite émotion, mais d'essayer de rendre le tout plutôt.
0: Oui, il faut être engagé sur plusieurs temporalités à la fois.
1: Oui, complètement. Oui, complètement.
0: Et donc de servir le moment présent en même temps que de rester dans la conscience de la ligne générale.
1: Oui, c'est la difficulté, parce que sinon on pourrait appuyer chaque couleur, mais ça pourrait casser ou abîmer le texte de la grande ligne. Donc il faut trouver le bon entre-deux.
0: Parce que le fait qu'il soit du signe de la balance pourrait aussi expliquer sa passion de l'équilibre, qui l'amène à aussi bien vous dire d'aérer pour exprimer plus, et en même temps d'exprimer peut-être moins pour justement aérer.
1: C'est possible, je ne suis pas très connaisseur en signe astrologique, mais...
0: Vous-même, vous êtes de quel signe ?
1: Moi, je suis taureau.
0: Ah !
1: Je suis taureau. Ça ?
2: Si t'es déjà dans la force, à mon avis, faut vraiment la garder pour la dernière. Vraiment qu'elle soit complètement égorgée. Faut pas... Par la suite, donc la descente... Quand j'ai dit de prendre l'énergie, c'est-à-dire il faut pas trop attendre, faut vraiment sentir... Leçon d'après. Et c'est avec une expiration, pas... Ça va te permettre qu'elle soit pile juste, sans que tu te poses la question... Ah oui, où est-ce qu'il faut que je me nettoie, tu vois ?
0: Victoria Guilbeault, quand on vous écoute travailler avec lui dans les différentes masterclass, il y a quand même des thématiques qui reviennent beaucoup, comme le rapport entre la couleur et de s'installer dans une couleur. Il vous avait dit de prendre le temps de la développer, mais en fait, il l'avait aussi dit à Oscar, c'est cette idée que les couleurs doivent prendre une certaine durée.
3: Bah, une certaine durée, je sais pas, je pense que c'est plus...
0: Une certaine épaisseur, alors.
3: C'est plus, je pense, aller chercher la couleur par rapport à ce qu'on veut et par rapport à ce qui est possible de faire à ce moment-là, en fait. Je crois que dans ce qu'il veut dire par couleur, c'est vraiment l'atmosphère, parce que la couleur, ça peut être plein de choses. Ça peut être une couleur sonore, ça peut être une couleur effectivement d'atmosphère, ça peut être une couleur de vibrato. Enfin, il y a vraiment pas mal de panels possibles pour des couleurs. Mais effectivement, dans le côté installer la couleur, c'est aller la chercher et aller la façonner, en fait. Et ça, c'est très différent selon les moments, selon ce qu'on veut aussi. On peut jouer tout à fait différemment des pièces.

0: C'est peut-être même pas une question de nuance, c'est peut-être une question de son et de couleur qui est un tout petit peu plus relâchée et moins tenue sur les longues notes. Parce que plus tu les rallonges, plus pour ce début, moi j'imagine toujours comme elle est longue, cette cadence, elle fait au moins 4 minutes. J'imagine un type, tu vois, un tzigane, comment il aime s'appeler. Tu vois, souvent ils sont en voyage et souvent ils te racontent des histoires, mais des histoires qui peuvent être très drôles, des histoires qui peuvent être improbables aussi. Tu vois, et souvent ils sont avec des sacs un peu lourds. Donc j'ai cette image pour avoir justement ce côté du son. Tout ça, c'est avec un peu plus de lourdeur, je dirais, plutôt qu'avec la force, tu vois. J'avais l'impression, en fait, que tu te noyais un peu niveau son, parce que tu prenais de plus en plus de temps, au lieu de le conduire, à mon avis, avec l'énergie.
1: Et à la fois, il parle aussi d'énergie et de parcours énergétique qui vous sensibilise à pas trop attendre, à sentir le son d'après, comme si finalement à peine une couleur s'était épanouie, qu'il fallait amener une transi la transition vers la suivante.
2: En fait, ça s'apparente beaucoup à la phrase, en fait,
1: Oui, à la direction.
2: exactement, à la direction musicale. Donc, en fait, quand il veut qu'on aille vers l'autre couleur, vers tout de suite, vers la phrase, c'est vraiment pour que la phrase soit, même s'il y a plein de choses à l'intérieur, même si on va chercher beaucoup de couleurs dans une grande phrase, dans une pièce, il veut vraiment que la phrase, comment dire, soit entière en fait, qui est pas, on a souvent beaucoup de tendance, ce qui est très compliqué, c'est de trouver le mixte entre ce qu'on va vouloir chercher comme couleur, sans perdre en fait la phrase, sans perdre la ligne en fait directrice entre guillemets la ligne musicale. Et du coup, c'est ça qui va être compliqué de trouver ces couleurs, d'arriver à faire ce qu'on veut musicalement sans perdre la ligne.
1: Mais alors, il y a une question de superposition des échelles, parce qu'il y a en effet la direction, la ligne d'un geste, d'une phrase, de l'œuvre, et il faut arriver à articuler ces différents niveaux.
2: Oui, tout à fait. C'est pour ça que dans les couleurs, dans ce qu'on va chercher, on va effectivement aller chercher profondément la couleur, mais sans se poser dessus, entre guillemets. Ça va juste être un. Après, ça dépend de la pièce, etc. Mais ça va juste être une sorte d'effet, entre guillemets, pour ne pas casser la ligne, pour que tout soit inclus, toutes les couleurs, tout ce qu'on va chercher musicalement, tout soit inclus dans le phrasé, dans la ligne, et qu'en fait, cette impression de ligne qui ne s'arrête pas, en tout cas qui va jusqu'à un point, d'un point A à un point B, soit entendue et soit liée avec les couleurs, avec ce qu'on va chercher dans les intentions.
1: Ce qu'on dit là, c'est commun à tous les violonistes, ou est-ce que c'est effectivement un des points d'accroche importants de l'enseignement de Nemanja Radulovic?
2: C'est un point très important de son enseignement, effectivement. Après, par rapport à tous les violonistes, ça c'est très personnel. Il y a des gens qui vont être plus axés techniquement et des gens qui vont être. On cherche évidemment, le but étant, ça reste de la musique, hein, donc le but étant qu'on aille chercher des couleurs, qu'on aille façonner la ligne à notre manière, parce que par contre, c'est ce qu'il cherche dans son enseignement, d'avoir. Il nous impose jamais rien.
1: De vous aider à personnaliser votre jeu aussi,
2: Exactement.
1: plutôt que d'aller vers le sien. Ouais.
2: Exactement. Et souvent d'ailleurs, il y a plein de moments de personnes dans les années précédentes, dans nos années à l'académie, où la personne jouait, c'est ce qu'il nous disait, et moi-même il me l'a dit à une des pièces, où en fait les personnes jouaient complètement à l'opposé de ce que lui faisait, mais c'était tellement convaincant qu'en fait il n'avait pas besoin d'aller changer des choses parce que c'était extrêmement convaincant. Et c'est d'ailleurs ce qu'il disait aussi de heureusement qu'on est différent. C'est ce qu'il disait, il compare souvent ça à une histoire en fait. Il dit mais moi je vais lire une histoire et toi tu vas la lire d'une autre manière en fait l'histoire.
0: Ton geste, il est trop gentil pour ça. Je pense qu'on a besoin d'un tout petit peu plus.
3: Okay.
0: Ah avec un tout petit peu plus d'archet, prends-le à peu près par là. Waram. Ok. Moi j'entends param au lieu waram. Tu l'entends ou pas? C'est waram.
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0: heure. Alors, il paraît que nous sommes en direct live des studios de Radio Super à Ambert, au Le Cocotier.
1: Et bonsoir.
0: Et nous sommes pleins autour de ce
2: bonsoir tout le monde.
0: Plateau. C'est formidable, magnifique. Voilà, bonsoir. Alors, à ma gauche, j'ai Vincent qui est là, ici présent. En face de moi, j'ai Marjorie. Sandrine qui nous fait l'honneur d'être présente ce soir. Avec sa voix de Macha Béranger et sa bouche pleine de cacahuètes. On a Sophie aussi qui va venir nous parler de.
3: Stop.
0: Et Mila qui partage son micro avec Sophie qui va elle nous parler d'Abribus. Oui, parce que ce soir on parle de déplacement, de mobilité, de doigts qui s'agitent sur la console. Et ce sont ceux d'Étienne qui a la technique, qui malheureusement n'a pas de micro et ne pourra pas nous faire des petites blagues ce soir, mais il pourra envoyer des petits jingles. Alors, petit sondage, comment êtes-vous venu jusqu'au studio de Radio Super? Comment, par quel moyen de transport vous êtes-vous déplacé? Qu'avez-vous utilisé pour venir jusqu'à nous? Y a-t-il des personnes qui sont venues à pied? Moi, par exemple, je suis venue à pied. Voilà.
3: Moi aussi,
0: finalement. Ah. Ok, donc on a 3 personnes qui sont venues à pied. Et
4: moi, je suis venue avec ma petite voiture, vu que je viens de l'autre côté de la vallée.
0: Où ça?
4: Beurières, près d'Arlan.
0: Beurières, près d'Arlan, ok.
4: Oui, j'aurais pu venir en vélo, mais il pleuvait.
0: Ah ouais. Et donc, de Beurières, près d'Arlan, c'est
4: 15 km.
0: C'est 15 km, oui. Ok. Et donc, la voiture, parce que il pleuvait, mais sinon, tu viens en vélo, ça t'arrive?
4: Oui, ça peut m'arriver. Mais non, mais je vais régulièrement en voiture, parce qu'il n'y a pas d'autre solution aujourd'hui pour rejoindre Arlan-Ambert.
0: Ah ouais.
4: Voilà.
0: Eh ben, c'est intéressant, puisque c'est de ça qu'on va parler ce soir. Et Marjorie, toi, tu es venue comment?
1: Eh ben, moi, je suis venue aussi avec ma petite voiture. Petit déplacement professionnel pour venir au Le Cocotier, pour parler de mobilité et comment se passer de la voiture individuelle.
0: Et toi, d'où est-ce que tu viens?
1: Je viens de la montagne tiernoise, du côté de Augerolles.
0: Ok.
1: Voilà. Et je viens représenter, parler au nom des Monts qui pétillent, basés à Celles-sur-Durolle, et leur lieu principal, leurs locaux, sur Noirétable.
0: Alors, les Monts qui pétillent, c'est une association, un collectif,
1: Oui, les Monts qui pétillent, c'est une association d'animation de la vie locale.
0: Ok.
1: Voilà. Donc, l'idée, c'est de construire et rêver ensemble des solutions écologiques et citoyennes pour le quotidien des habitants, des habitantes.
0: Ok. Et qui ne traite pas uniquement de la question de mobilité, donc de transport?
1: Non. Bah, les rêves et les besoins des habitants sont multiples, mais la mobilité est un sujet aussi assez présent.
0: Eh bien, peut-être, oui, particulièrement dans nos zones un petit peu rurales et montagneuses. Toi, tu disais, Vincent, que, mis à part la voiture et le vélo, il n'y avait pas d'autres solutions pour rejoindre...
4: Je parlais des transports en commun, surtout. Après, il y a le taxi, l'ULM, toujours. La moto, le camion, mais tous des trucs individuels, on va dire. Il n'y a pas de... collectif. Enfin, si, il y a un bus le matin, un bus le soir.
0: Ah oui, c'est déjà ça, mais c'est peut-être...
4: Ouais, c'est pour amener les travailleurs, les écoliers à l'école, les travailleurs à l'usine, quoi. Le matin, on les emmène, le soir, on les ramène.
0: Et,
5: Et je voulais dire que je crois que j'ai entendu dernièrement que allaient être autorisés les transports scolaires aux autres usagers. Hein. Je ne sais pas si vous avez entendu cette info.
2: C'est le cas, déjà.
1: Oui, c'est déjà... Ouais.
5: OK.
0: Parce que jusqu'à présent, c'était interdit.
4: Ah, je me souviens de monter dans un bus à Marsac d'un transport scolaire où le gars il me vend 2 tickets de bus et il demande à 2 élèves de descendre parce que le bus était plein. Sidérant. Je lui ai dit, ah non, moi je monte pas, je veux pas virer des jeunes, c'est incroyable, remboursez-moi le ticket. Et le chauffeur a dit, non, mais vous inquiétez pas, il y a un autre bus derrière. Je sais pas ce qu'il est devenu des jeunes et tout, non, mais il devait y avoir un autre bus. Mais c'était un peu désagréable. De virer 2 jeunes comme ça. Et bien sûr, aucun jeune n'a voulu sortir. Donc le chauffeur, il s'est levé, il en a désigné 2 qui sont sortis.
0: Ah, comme ça, au hasard?
4: Ouais, bon, oh, peut-être c'était pas au hasard pour lui, je sais pas, mais.
3: Bon,
4: il n'y avait pas de signe. Non, ça veut dire d'être au hasard.
0: Eh ben d'accord. Et tu disais que parfois tu venais à vélo. Et est-ce que c'est pas trop compliqué, où

0: Eh ben, et les autres personnes là autour de la table, enfin celles qui ne sont pas en train de grignoter des chips, est-ce que ça vous arrive dans le coin de faire des trajets à vélo? Et si oui, qu'est-ce que vous pensez du partage de la route avec les automobilistes, entre autres?
1: Ben moi, je peux dire que je fais quelques trajets à vélo entre mon domicile qui est Aubignat, donc c'est pas très loin, 3,5 km, quoi, et le centre-ville d'Ambert. Et globalement, c'est quand même vraiment tranquille. Il y a juste quelques zones qui sont pas très agréables, vers les ronds-points de la zone commerciale, par exemple. Là, c'est pas très agréable. Mais c'est plutôt qu'en fait, on flippe que les voitures nous aient pas vus sur les ronds-points. Des fois, elles passent vraiment à ras devant, ou alors elles s'arrêtent, mais juste elles s'arrêtent dernière minute, et quand tu es sur ton vélo, tu te sens quand même un peu vulnérable, plus que dans une caisse, quoi. Donc il y a un peu ce truc-là. Mais sinon, c'est franchement très tranquille, le vélo ici.
2: Moi, je fais un peu job Ambert de temps en temps. Et je me fais donc toute la remontée du Soldat, là, la grande ligne droite bien large. Et je m'étais dit qu'il fallait que je m'équipe d'un rétroviseur. Et en fait, c'est une grave erreur. Parce qu'en fait, on ne fait que stresser. On flippe plus qu'autre chose à voir le danger arriver. Parce qu'il y a des moments où il y a un camion qui arrive en face. On voit une voiture qui arrive vite derrière. Et on sait qu'il va passer quand même. Et donc, il passe à 20 cm au lieu des 1,50 m réglementaires hors agglomération. Et là, on a peur avant qu'il passe. Alors que sinon, bah, on s'en rend compte, il est en train de passer et c'est pas si flippant que ça, en fait. Quand ça touche pas.
3: Parce qu'il n'y a pas de piste cyclable, bien sûr.
2: Ah, ben, il n'y a rien.
3: C'est ça c'est
2: Non, Ambert est une ville 3 vélos, Tour de France. Hein.
0: Et on en est
2: fiers. Il y a un petit panneau vélo, 3 vélos.
0: Mais c'est depuis l'année dernière seulement. Hein.
2: Oui, parce que c'était
0: Qu'est-ce
2: l'arrivée
0: qui
2: du
0: a
2: tour.
0: bien pu se passer l'an dernier pour qu'on reçoive cette distinction?
2: L'arrivée du tour.
0: Ah, c'est vrai.
2: Mais alors, le petit tour, hein, celui des femmes. Enfin,
0: Merci, Étienne. C'est le moment de lancer un jingle.
3: C'était la vanne.
0: Et donc, pour revenir là à au Mont qui pétille, vous avez un groupe qui s'est constitué, le groupe Mobilité?
4: Oui, les Monts qui pétillent, en partenariat avec les locaux côtiers, dans le cadre d'une action qui a été financée avec un consortium d'acteurs sur les mobilités. On a commencé en 2024, en novembre 2024, à accompagner un groupe citoyen sur les mobilités, sur la question des mobilités. Plusieurs sujets ont été abordés. Il y a eu des thématiques vélo, des thématiques sur la pratique du stop et plus récemment aussi des actions autour de l'autopartage, donc la voiture partagée entre particuliers, particulières.
0: Alors ça rend un peu curieuse. On voudrait en savoir plus. Là, sur le donc la voiture partagée entre particuliers, comment ça existe déjà, certainement? Comment est-ce que là vous avez réfléchi à sa mise en place? Comment ça peut se passer ici? Est-ce qu'il y a déjà des choses qui existent?
4: Alors, beaucoup de questions là.
0: Oui.
4: La thématique, l'auto partagée entre particuliers, ça décrit bien de par son nom, c'est-à-dire que ce sont des propriétaires de voitures qui décident de mettre leur véhicule en partage parce qu'ils ne s'en servent pas tous les jours ou parce qu'ils ont une deuxième voiture qui ne sert pas et proposent de partager la voiture.
0: Donc c'est des personnes qui déjà possèdent un véhicule.
4: Oui, qui possèdent un véhicule. Après, il y a des personnes qui peuvent ne pas avoir les moyens d'acheter une voiture ou qui ne veulent pas forcément avoir une voiture individuelle et qui souhaitent emprunter des voitures ponctuellement parce que dans le reste de leur trajet, ils arrivent à s'organiser de manière différente, à pied, à vélo, en stop, en transport en commun. Voilà. Donc, l'idée, c'est de mettre en lien des personnes, des emprunteurs et des prêteurs. Ça existe déjà dans plusieurs communes. Par exemple, avec le groupe, on est allé passer une.

0: une journée de rencontre auprès de l'autorité organisatrice de la mobilité de Clermont-Ferrand, donc le SMTCAC, qui pratique le partage de voitures entre particuliers via le dispositif Mon Auto Partagé. On est allé s'inspirer de leur modèle de fonctionnement pour essayer de le reproduire sur, en local aux alentours d'Ambert, donc sur le territoire d'Ambert-Livry-la-Forez.
1: Et peut-être pour compléter un tout petit peu, Marjorie, si tu permets, en amont de ce trajet, de ce voyage apprenant, avait été organisé par Marjorie un arpentage de documents existants d'associations ou de parcs naturels régionaux pour voir comment est-ce que on arrivait à écrire un contrat, par exemple, d'usage de la voiture partagée. Quelles assurances pouvaient prendre en charge, est-ce qu'une collectivité pouvait se saisir de la question de mettre à disposition son parc de voitures de fonction, parce qu'en fait les voitures des collectivités ou des associations, ou des très grosses associations, elles servent principalement la semaine pour les salariés, mais elles ne servent pas les week-ends, les soirs, et plein de fois ça permettrait de les utiliser. Et donc après avoir épluché tous ces documents-là, c'était très inspirant en fait de se dire, par exemple qu'en Ardèche, c'est le parc du Pilat, où c'est un parc naturel régional en Ardèche qui prend en charge l'assurance pour le collectif d'habitants qui s'organise autour de la voiture partagée. Et donc ça permet d'éviter l'écueil de « je prête ma voiture, je demande à l'assurance un truc » et en vrai les frais d'assurance ils sont prohibitifs. Donc voilà, c'était très inspirant. Et ensuite, la SMTCAC, là, donc le syndicat mixte des transports en commun de l'agglomération clermontoise, c'est ça que ça veut dire. Eux, ils ont mis en place cette histoire-là de portage d'assurance pour le collectif d'habitants. Voilà, donc ça permettait aussi de se déplacer ensemble jusqu'à Clermont, avec des gens qui ont parfois des difficultés de mobilité, des personnes un peu âgées, des personnes avec des traitements... psy ou anxiolytique, quoi, qui font que la conduite est
2: recommandée pour un peu.
1: Ouais, voilà. Et puis d'autres gens qui n'aiment pas être tout seuls dans leur voiture. Donc voilà, ça permettait de coupler à la fois des informations très techniques sur comment est-ce qu'on peut construire un modèle d'autopartage, comment une collectivité s'implique et comment des personnes en difficulté de mobilité s'organisent ensemble pour se déplacer jusqu'à Clermont. Donc c'était très intéressant, l'ensemble de l'arpentage des documents existants, puis le voyage concret, quoi, qui rend concrète la démarche.
0: C'est ça, parce que sur les points que tu évoques, là, Sandrine, je vois deux choses. Donc, effectivement, le double objectif de cette journée d'aller à Clermont, c'était de rencontrer techniquement et pour parler notamment de ce point un petit peu compliqué. Enfin, le point qui peut compliquer le partage des voitures entre particuliers, c'est la question de l'assurance, parce qu'on peut prêter sa voiture, le prêt de volant, ça existe. Mais en cas de sinistre, c'est le malus du propriétaire qui peut être impacté. Et on est à la recherche, nous, d'une solution d'assurance qui, en fait, est une surassurance qui vient prendre le relais complètement sur l'assurance du prêteur. En cas de sinistre, ce n'est pas... du coup, le malus ou bonus du prêteur qui est impacté. Et bien évidemment, ces solutions de surassurance ont un certain coût. Et on était en recherche de savoir si on pouvait se rattacher à un contrat déjà existant dans le Puy-de-Dôme, ce qui n'est pas le cas parce qu'on ne fait pas partie d'un périmètre géographique du programme concerné justement par le contrat en cours sur la zone de Clermont-Ferrand. Donc, on a cherché d'autres solutions avec leurs conseils adaptés à notre projet sur Ambert. Et donc, l'autre objectif de cette journée, effectivement, c'était d'aller découvrir comment, en fait, on peut aller à Clermont-Ferrand ensemble, en covoiturage ou en transport en commun, quels horaires ça implique, comment on peut se garer si on vient en voiture individuelle dans des parkings relais gratuits, prendre les transports en commun pour rejoindre la ville, etc. Donc, c'était une journée bien riche.
2: Elle a eu lieu quand, cette journée? Pardon, vous l'avez dit.
0: C'était en février, le 24 février 2024. 2025. 2026. Que le temps passe vite.
2: Et là, concrètement, vous en êtes où de votre réflexion, de l'éventualité de mettre en place ce service-là, ce système-là d'autopartage à Ambert?
1: Peut-être dire en fait que donc il y a ce modèle qui était un modèle quand même très appuyé, adossé à l'institution, à la collectivité, qui permet ces histoires de prise en charge, mais qu'en parallèle, dans le livret de Forest, il y a déjà des expérimentations avec des voitures partagées, une à Saint-Amoroche-Savine, deux à Quinya. Donc en fait, il y a déjà des gens qui se débrouillent
2: entre eux,
1: avec un contrat d'assurance, voilà. On n'a pas pris le temps du tout d'éplucher ça. Là où on en est aujourd'hui, c'est qu'on a envoyé une demande de soutien à la MSA dans le cadre de la charte des aînés, parce que dans le groupe et puis la population générale du livret de Forez est quand même vieillissante. Donc voilà, voir s'ils pouvaient soutenir. On a demandé plusieurs choses et on ne sait pas... On ne sait pas ce qu'on obtiendra, mais en tout cas, la chose la plus petite qu'on ait demandé, c'est la prise en charge d'une assurance sur 100 trajets, 100 journées d'assurance, en fait, qui permettent de dire, moi, je te prête ma voiture, tu la prends pour la journée, je signale à cette assurance-là, et c'est la MSA qui prend en charge. En gros, c'est 5 € par jour. Donc c'est prohibitif si on prend 5 € par jour sur 365, ça fait 1 500 par an, en fait, ça ne marche pas. Mais par contre, 100 jours dans l'année, ça peut être déjà pas mal pour commencer, à voir qui est intéressé, qui est prêt à... Voilà. La deuxième chose qu'on a demandé, c'est que en fait, Marjorie a organisé un sondage pour savoir quels seraient les besoins. Et dans les personnes qui fréquentaient le groupe, plus le sondage, on l'a un peu diffusé au sein de nos conseils d'administration et tout ça. Savoir qui aurait quoi comme usage d'une voiture partagée et de quel type de véhicule. Et le véhicule qui a été plébiscité, c'est un utilitaire. Parce qu'en fait, on est plusieurs à avoir des voitures individuelles. Mais en fait, régulièrement, on a besoin d'un véhicule un peu plus gros pour transporter des meubles, des bottes de foin, des trucs. Donc voilà, on a demandé aussi, pourquoi pas, entre 15 et 20 000 euros pour acheter un utilitaire qui pourrait être cette voiture partagée. Et puis, on a demandé autre chose. Et là, tout de suite, ça me...
0: Eh bien, c'est le partage des véhicules de la MSA qui ne seraient pas utilisés, la mise à disposition en fait, des véhicules de la flotte de la MSA sur les week-ends, les vacances, d'ouvrir au public... qui n'a pas de voiture individuelle, à tout habitant du territoire qui aurait besoin de se déplacer.
1: Et peut-être pour poursuivre, en fait, on a tout à fait conscience, ça fait partie des échanges qu'on a eu beaucoup au sein de ce groupe, c'est que les dispositifs de soutien à la mobilité, c'est toujours des dispositifs. Donc un dispositif, par définition, c'est quelque chose qui vient pour résoudre un problème. Et en fait, depuis des années... on voit que la puissance publique répond par des dispositifs extrêmement cadrés temporairement et donc ne laisse pas assez de temps ni assez d'argent sur la durée pour ancrer les projets. Donc si la MSA dit oui pour, admettons, les 100 journées d'assurance, en fait, ça va marcher pendant un an. Puis dans un an, on fait comment? Enfin, donc on a toujours des solutions qui sont trop peu pérennes, en fait. Donc on pense que, et Marjorie a fait des démarches dans ce sens, d'aller voir la collectivité Ambert-Livradois-Forez, qui a aussi une flotte de véhicules qui pourrait aussi éventuellement contribuer à payer une assurance. Enfin voilà, trouver des façons pour que ce ne soit pas des one-shot et que dans un an, voilà, il n'y a plus d'assurance, hop, tout tombe à l'eau. Et on repart à zéro dans 3 ans, enfin voilà.
3: Ouais, après, c'est ceux qui prennent la voiture qui doivent payer 5 € par jour, c'est pas non plus énorme. Enfin, ça peut valoir le coup. Mais c'est payant. Après, c'est vrai que si c'est financé par une administration, enfin bon, la MSA, comment on appelle ça? mutuelle. Bon, mais eux, c'est parce qu'ils avaient de l'argent à mettre dans la mobilité là, des paysans du Puy-de-Dôme, des vieux. C'est pour ça qu'ils sont un peu intéressés à nous, il me semble. Parce que pourquoi la MSA va nous aider? Peut-être un peu faire du greenwashing, moi je me dis, enfin, la brosse à reluire là. Ou bien.
0: Non, mais je pense qu'il y a un vrai enjeu d'aider dans le cadre de la charte des aînés, de la solidarité des aînés. La mobilité, c'est une vraie problématique. Il y a vraiment de nombreuses personnes qui sont empêchées de mobilité dans leur quotidien, hein, pour aller des déplacements pour la santé, des déplacements pour avoir du lien social. Et il y a un vrai enjeu à ce niveau-là. Et je pense que la MSA souhaite agir et encourager des initiatives à ce niveau-là. Et c'est pour ça que on est quand même content qu'ils se soient intéressés à notre projet. Mais ce que dit Sandrine, c'est très vrai. Il y a la question de la pérennisation des initiatives, aider à l'émergence d'un projet alternatif à ce qui est proposé aujourd'hui en termes de déplacement. Si cela fonctionne, il y a un vrai enjeu à viabiliser, à pérenniser la solution, à l'encourager. Et pour ça, le soutien financier est quand même très important. Ouais.
3: Ça devrait être une tâche municipale.
2: C'est une suggestion pour...
3: Mais ça risque d'être par la suite, parce qu'en vrai, les communes, elles ne réagissent pas, peut-être elles s'en foutent un peu, elles n'ont pas les moyens, ou elles ont déjà trop dépensé, ou elles n'ont plus de sous.
2: Mais une tâche municipale, enfin là, quand enfin, je vous entendais parler, non mais justement, je me demandais concrètement comment ça se passe, parce que déjà, à l'échelle de la commune d'Ambert, pour rallier, je ne sais plus combien il y a de villages, c'est un nombre assez énorme, les villages les plus éloignés l'un de l'autre, déjà, il faut avoir à minima, un vélo, ou faire du stop, ou à pied, comment ça se passe aussi, parce que si le véhicule concrètement, qui est en partage, il doit bien être stationné quelque part. Est-ce que c'est un stationnement, un lieu de stationnement qui est mobile, qui est mouvant? Est-ce que la dernière personne qui a utilisé le véhicule l'amène à la personne suivante qui voudrait s'en servir? Enfin voilà, j'imagine que c'est des questions que vous êtes posées, qu'il n'y a pas de réponse comme ça toute faite, mais déjà rien qu'à l'échelle d'une commune comme Ambert, c'est pas spécialement évident à mettre en place. Alors d'une commune à l'autre, c'est un sacré challenge et c'est super d'y réfléchir, mais c'est vraiment...
0: Au travers de l'enquête, justement, le petit sondage qu'on a fait auprès des membres du groupe citoyen qui a été élargi à différents publics via les contacts des locaux côtiers, les retours, les gens qui sont prêts à partager ou à utiliser des voitures partagées sont prêts globalement à faire jusqu'à 5 km avec un autre moyen de transport. Donc ça peut impliquer de la multimodalité. Ça veut dire qu'on utilise plusieurs moyens de transport pour son déplacement. Ça peut être, je peux faire quand même 3 et jusqu'à 5 km, par exemple en vélo ou en stop, pour aller rejoindre le véhicule qui est prêté. Ça, c'est une chose. Après, l'enjeu de développer un service local de voitures partagées, c'est vraiment d'aller discuter entre voisins, de vraiment partager des voitures avec nos contacts les plus proches géographiquement. Donc, qu'il y ait le plus possible de voitures partagées et à disposition des emprunteurs qui sont au plus près du véhicule. Là, ça fait sens. Et c'est pour ça qu'on aimerait bien promouvoir un petit peu cette initiative, ce projet qui est en émergence sur le territoire. Voilà.
2: Et comment est-ce qu'elle peut être promue? C'est via, vous avez vous parliez d'un questionnaire. Est-ce qu'on peut toujours le compléter en ligne, par exemple, pour donner son avis, se manifester si on a un véhicule à partager ou si on a besoin, si on aimerait rejoindre... Là, ce programme, entre guillemets, ce dispositif, parce que de manière ponctuelle, on pourrait avoir besoin d'utiliser quelque chose. Comment est-ce qu'on a accès à ce questionnaire?
1: Le plus simple, il me semble aujourd'hui, c'est que les gens envoient un petit mail à sandrine@leslococotiers.fr avec la demande du lien. Et moi, je peux le faire passer. Et ensuite, quand même, je pense que ce qu'il faut dire par rapport à ta question, Cécile, c'est que depuis le début de réflexion de ce groupe, donc il y a 18 mois. En fait, et bien avant ça, avec l'étude qui avait été faite conjointement par La Brèche et Détour, il y a quand même une réponse qui est très claire, c'est que la solution simple n'existe pas. Il n'y a pas une solution, il n'y a pas le stop, il n'y a pas les transports en commun, il n'y a pas l'autopartagé qui vont résoudre les problèmes de mobilité à eux seuls. C'est vraiment penser la mobilité comme ce que tu disais, Marjorie, de la multimodalité, quoi. C'est-à-dire que de 3 km, de là où j'habite à 3,5 km jusqu'à l'arrêt de bus, je vais prendre mon bus ou je vais prendre mon vélo ou je vais venir à pied et je vais prendre le bus à cet endroit-là. Une fois que j'arriverai à Clermont, je vais prendre un tram et je vais arriver jusqu'à la gare. En fait, ça n'existe pas de se dire il faut tout qu'on mise sur le covoiturage. Non, en fait, ça ne marche pas. Ça marche des fois, ça marche par moment. Il y a plein de choses qui sont inventées par les habitants et les habitantes. Il y a des listes de covoiturage à peu près dans tous les bassins de ville autour de nous. Il y en a à Quinya, il y en a à Valcivière, il y en a à Ambert. Voilà, c'est un bout de solution. Mais il y a des fois, ça ne répond pas. Le transport en commun avec le transport scolaire, ça marche à certains horaires, ça marche des fois. Et à d'autres moments, ça ne marche pas. Donc, ça va être à chaque fois que c'est possible, et j'ai l'impression que c'était un des enjeux autour de l'auto-partagé qui est peut-être le plus fort, c'est de casser ce truc de ma voiture, c'est ma maison. Enfin, il y a un truc avec la voiture, il y a un rapport très, très particulier de possession, même de représentation de liberté. Et en fait, quand on commence à faire des calculs un peu sérieux sur combien ça coûte une voiture, en fait, c'est juste la ruine totale. Mais il y a tout ça à casser en termes de représentation. Je peux donner juste une petite anecdote. Il y avait une réflexion à Valcivière il y a 3-4 ans sur les trajets pour descendre à Ambert. Donc un collectif d'habitants s'était réuni. Et là, il y a quelqu'un qui dit, descendre à Ambert et remonter, ça me coûte, 14 euros, quoi. Enfin, 10 euros, je sais plus. Et là, ça me coûte 10 euros. Et là, il y a quelqu'un qui fait, mais non, pas du tout. Enfin, parce qu'en fait, des gens disaient, oui, le transport avec le bus scolaire, c'est 3 euros. Donc, il y a des gens qui disaient, ah, mais c'est vraiment trop cher. Faut que le ticket de bus, il soit beaucoup moins cher. Et là, il y a quelqu'un d'autre qui répond, mais pas du tout. En fait, si tu vas avec ta voiture, ça te coûte 10 euros. L'autre, il fait pas du tout. En fait, ma voiture, elle consomme 5 litres au 100. Mais en fait, c'est pas ça une voiture. C'est pas juste l'essence qu'on met dedans. D'ailleurs, l'essence, il y a 5 ans, était pas du tout au tarif d'aujourd'hui. Mais si tu rajoutes l'usure de ta voiture, l'assurance, le mécano, le machin, en fait, une voiture, ça coûte une blindasse. Et personne ne fait jamais ses calculs. Donc, on est là à dire ma voiture, c'est ma liberté, mon autonomie. On accepte zéro des contraintes. Du covoit, du transport en commun, il pleut, je prends pas mon vélo. Mais moi, la première, enfin, je suis pas en train d'accabler qui que ce soit. Hein. Mais il faut qu'on arrive à trouver une façon de rendre un peu attrayant le fait de prendre moins sa voiture. Et pour ça, je pense qu'on a un petit travail collectif à faire sur ça coûte combien une voiture et qu'est-ce que j'appelle la liberté quand en vrai, il y a un mois de mon salaire qui rentre dans ma voiture tous les ans, ou un mois et demi, ou deux mois, enfin, j'en sais rien. Mais voilà, je trouve que ça vaut le coup de casser ces représentations-là, en fait. De se dire, bah oui, c'est contraignant, j'attends une demi-heure parce que la personne, elle veut partir qu'à 9h30 et que moi, je serais bien partie à 9h. Bon, ouais, mais en vrai, peut-être tu vas payer 5 balles pour aller à Clermont, enfin, si tu participes. Enfin, voilà. Je trouve que ça pose plein de questions, ces questions de mobilité à chaque fois.
3: Et pourquoi pas stigmatiser les gens qui mettent une fortune dans une belle voiture et qui concrétisent vraiment un égoïsme énorme dans notre société qui nous fait tous souffrir. Parce que notre groupe de réflexion, c'était bien là-dessus, hein, casser ce problème de la voiture personnelle. Où là, après, comment c'est là, tu parlais de la relation avec la voiture, mais c'est fusionnel, enfin, c'est un truc de dingue. Il y en a, tu peux toucher à leurs proches, mais pas à leur bagnole.
2: Eh bien, justement, c'est une bonne transition pour ce petit morceau de musique qui s'appelle Bagnole de Chien Nul. Si vous étiez là l'été dernier au Le Cocotier, vous avez eu la chance de pouvoir les voir en concert. Et justement, voilà, ma bagnole, c'est à moi. Et surtout, t'y touches pas, c'est Chien Nul, Bagnole.

0: Bon, alors qui a rayé ma bagnole? Pouviez-vous mettre votre nom, vos coordonnées sur mon pare-brise? Donc il n'y a pas que la bagnole. Après, c'est merci pour ces réflexions parce qu'effectivement, c'est assez, c'est intéressant, c'est nécessaire de se poser la question. Moi, je voulais. Je me disais aussi, quand j'habitais, actuellement j'habite à Anvers, mais à Ambert, mais avant j'habitais à la campagne. Et quand on habite à la campagne et qu'on veut essayer de se déplacer en transport en commun, ça pose des questions d'horaire des transports, etc. Et pour peu qu'on fasse de la multimodalité, qu'il faut qu'on descende jusqu'à l'arrêt de bus, qu'on prenne l'autocar qui peut parfois, souvent, est en retard et qu'ensuite on est tributaire du tram pour rejoindre tel point de la ville, etc. Et ça peut arriver qu'on arrive avec une demi-heure, 45 minutes, voire une heure de retard à des rendez-vous, des réunions, des conférences sur l'éco-citoyenneté ou je ne sais pas. Et c'est comment aussi, j'avais fait une ou deux fois, en arrivant en retard, parce que les transports n'étaient pas à l'heure indiquée, m'excuser platement, mais que c'était aussi des questions de comment est-ce qu'on tolère la souplesse face à des horaires qui sont un peu contraints, qu'on s'impose, quoi. Mais prendre aussi en compte ces questions-là, ou quand on se déplace en stop, parce que on est aussi tributaire de... des aléas, des possibilités ou pas qu'on peut avoir d'être accueilli dans une voiture. Ah, je vois qu'un micro se tourne. Oui, il y a Sophie qui pourra après nous parler, ou qui peut nous en parler maintenant, pourquoi pas, de ses voyages en stop.
1: Si c'est le bon moment, c'est parti.
0: Eh bien, allez. En plus, elle a un micro assorti à sa chemise.
1: Et c'est même pas fait exprès.
0: Mais c'est beau.
1: Et bingo. Oui, moi, j'ai entendu parler de cette émission, j'avais envie de vous partager une de mes chroniques d'une autostoppeuse, qui sont des chroniques que je fais depuis que je fais du stop. Donc, ça ne fait pas tant de temps que ça, je dirais 2 ans. Et mon objectif, c'est de raconter par l'écrit, donc de garder des traces de chaque voyage en stop, qui, je trouve, s'oublie un peu trop facilement. Et c'est toujours des aventures un peu marrantes, où il y a des petites anecdotes à raconter. Et là, donc, j'ai choisi de vous raconter la chronique numéro 6, qui est celle du 17 et 18 avril, qui est un voyage que j'ai fait pour rejoindre des vacances à Avignon, entre mon lieu d'études, donc Versailles et Avignon. On était un groupe de 6 copaines à partir en vacances, 2 en train et 2 duos en stop. Moi, j'étais avec Louison, qui est un bon copain, et on est parti donc de Versailles à 14h30. Et il faut savoir que pour partir de la région parisienne en stop, c'est une aventure rocambolesque toujours. Et vraiment, il y a plein de tips qui existent. Moi, j'ai un super spot qui fonctionne que sur les départs en vacances. Et comme c'était un départ en vacances, on s'est dit, bon, allez, bingo, on part. C'est pour rejoindre une autoroute, la N118, une nationale qui permet de rejoindre l'autoroute. Sauf qu'en fait, il était 14h30. Et bien que ce soit le premier jour des vacances, les vacancières et vacanciers n'étaient pas encore partis. Donc on a attendu très longtemps, par exemple 3 heures avant qu'une personne nous prenne, qui nous a emmenés dans la mauvaise direction, mais on était juste trop contentes de partir de ce spot. Donc on a donc été pris par une mère et son fils qui nous ont emmenés à Saint-Quentin-en-Yvelines, qui était dans le mauvais sens. Donc finalement, Olivier, il nous a ramenés sur la nationale qui descendait à Rambouillet. Bref, à 19h. On n'était toujours pas sortis de la région parisienne. Et on s'est dit, oh là là, on va rentrer dormir dans nos petits lits tout chauds de Versailles. Alors qu'on avait donc pour objectif, pour couper la route en deux, on avait prévu de faire ça en 2 jours. Pour couper la route en deux, on avait prévu de dormir à Montluçon, donc chez Louison, ce soir-là. Finalement, bingo, donc Olivier, il nous amène à Rambouillet. Puis en fait, ensuite, on attend très longtemps encore une fois à Ablis. On était dans le mauvais sens. Enfin, bref, on a dû se déplacer dans l'espèce de noyau de nœuds qui mélangeait national et autoroute. C'était un peu un sac de bretelles d'insertion. Finalement, on a réussi à être prise et pris par un couple qui nous ont parlé très longuement de l'IA. Et on a dû faire une espèce de poker face totale pour être sûr qu'ils ne nous posent pas à la prochaine d'autoroute parce qu'ils allaient à Bourges. C'était très important pour nous de rejoindre Montluçon. Donc,
0: pour les auditeurs de plus de 25 ans qui nous écoutent, qu'est-ce que veut dire faire une poker face?
1: Bien vu. Peut-être une prochaine émission sur le vocabulaire? Non.
0: C'est une idée.
1: C'est une proposition. Oui, poker face, bah, je ne sais pas trop comment t'écrire. C'est quand on doit imaginer qu'en en fait, on n'a aucune réaction. On est hyper neutre. Et oui, j'adore l'IA. Enfin, c'est vraiment ma passion. Je suis hyper d'accord avec ce que vous dites.
0: Et, c'est ma passion.
1: Je crois que c'est vraiment l'avenir. Quoi. Voilà, c'est un peu ça une poker face. Bref, en tout cas, on arrive à Bourges. Noémie, qui allait à Montluçon, qui allait à Clermont-Ferrand, nous pose à l'aire d'autoroute, enfin la sortie d'autoroute numéro 9 de Montluçon, et on dort chez Louison dans des draps tout chauds. On mange de la pizza et du calafouti, et on boit du pétillant de sureau. Bref, c'était un vrai délice. Un bon dodo de stop. Moi, j'ai l'impression que mes dodos de stop, c'est un des meilleurs dodos qui existent au monde. Et donc le lendemain matin, après avoir pris un petit déj de vacances, donc à base de brioche et de confiture et de délicieux thé, on reprend la route. Donc c'est la sœur de Louison Capucine qui nous amène jusqu'à la sortie d'autoroute la suivante. Là, on se ferait prendre très rapidement, donc on a attendu, je pense, 5 minutes, parce qu'on était hyper bien placés et qu'il y avait du monde qui circulait un samedi matin de vacances. Et puis finalement, ils nous posent à l'aire prochaine, donc on était sur l'A89. Et là, les voitures étaient vraiment pleines et commençaient à avoir beaucoup, beaucoup de transit de vacances et d'enfants et de choses dans le coffre un peu improbables, comme on a vu des planches de surf pour descendre à Avignon. Donc sur la mer Méditerranée, c'est quand même très étonnant de faire du surf en Méditerranée. Mais bon, bref, les voitures étaient bien pleines. Finalement, on tombe sur un van aménagé. Même pas, en fait. On s'est dit, oh là là, un camion aménagé, super, c'est peut-être des babos. En fait, c'était un couple de personnes retraitées qui vivaient en Normandie, qui s'appellent Agnès et Marc. Et en fait, au début, j'ai l'impression qu'ils étaient très étonnés de nous voir. Enfin, je pense qu'ils ne nous auraient pas pris si on n'avait pas eu des habits à peu près propres. Donc ils étaient très sceptiques, et puis finalement on parle, et oui, avec Louison on fait des études pour être paysagiste, et il faut savoir que Marc était un passionné de la botanique, et du coup on parle pendant les 5 heures qui nous transportent, parce qu'il nous transporte jusqu'à Orange, qui était super car c'est vraiment tout proche d'Avignon. On parle donc de bota, et lui, sa passion, c'est de récupérer des graines un peu à droite à gauche et de les planter dans un de ses terrains en Normandie, et du coup il y a une espèce d'arboretum artisanal, de passionné, quoi. Et il entretient des variétés de pommes, de pommiers greffés depuis, je crois que c'est la troisième génération. Enfin bon, des histoires trop belles de plantes et d'arbres qui poussent. Donc voilà, c'était super. On arrive à Orange. Et oui, et là, quand même, il faut raconter la dernière voiture qu'on a prise. On faisait pas trop les malins. En fait, pareil, les voitures étaient hyper complètes. On avait vraiment du mal à trouver une voiture pour nous emmener. En fait, il restait, je crois, 12 minutes de voiture entre Orange et Avignon, sachant qu'on sortait au nord d'Avignon. Et on avait vraiment du mal à trouver. Finalement, on se pose un endroit avec un autre autostoppeur. Et on finit par monter dans la voiture d'une personne qui s'appelle Clément, qui travaillait dans le milieu funéraire, et qui, en fait, se retrouvait avec son ami boire l'apéro à l'aire d'autoroute. Donc, on s'est dit, oula, c'est quoi ce plan Bourbier? En fait, on s'est dit, bon, pour 12 minutes, peut-être s'il a bu une canette de bière, ça peut se tenter. Puis, en fait, il dit, bon, voilà, quand il nous accueille dans sa voiture, il commence à dire, bon, voilà, enfin, il voyageait seul, donc forcément, les personnes qui voyagent seules, bah, le temps de prendre des autostoppeurs, il faut un peu nettoyer le siège passager. Et là, il se baisse. Et il ressort, les bras remplis de canettes vides. On était en mode, oh là là là là. Finalement, on s'est regardé longuement. On s'est dit, bon, peut-être qu'on ne la prend pas. Et puis, il a dit, non, mais vous inquiétez pas, ça date de hier, je sais pas quoi. Elles sont vides depuis longtemps. Bon, du coup, on s'est dit, pour 12 minutes, on a foncé dedans. Ça s'est très bien passé. On est ressorti en un seul morceau. Et on a retrouvé nos copains pour ces magnifiques vacances à Avignon. Voilà, c'était un voyage qui méritait d'être raconté.
2: Est-ce que vous êtes arrivés avant ou après l'autre binôme qui faisait du stop?
1: On est arrivés, je crois, une demi-heure après. Mais alors, c'est hyper drôle, leur histoire aussi, il faudrait qu'elles viennent nous en parler. Mais en fait, ils ont dormi dans un hamac parce qu'ils étaient paumés dans le milieu de Lyon le vendredi soir. Donc, ça ferait une belle histoire à raconter aussi. Voilà.
0: Eh bien, super, merci. Merci beaucoup, Sophie.
3: Oui, voyage.
0: Ouais, on a envie d'en entendre plus de ces petits voyages-là que tu as fait.
4: Carrément, merci pour cette histoire, Sophie.
2: Et puis, c'est illustré, en plus.
4: Mais oui, je vois, vois le carnet magnifique à côté où il y a les dessins des miam miam et des voitures. et c'est super. Et juste, moi, j'avais une petite info à donner. En fait, il y a un site internet qui s'appelle Hitchwiki et qui permet de trouver dans plein de villes dans le monde les endroits super pour faire du stop. Pour passer d'un endroit à l'autre, les bons départs quand on part de Paris, quand on part de Rennes, quand on part de Nantes, quand on part de New York. Enfin, voilà. Et le deuxième truc, c'est une tradition qu'on n'a pas réussi à complètement démocratiser, mais qui se relance, je pense, possiblement. C'était un moment, on avait proposé des cafés suspendus. L'idée, c'est tu payes ton café et puis t'en payes un de plus pour quelqu'un qui n'aurait pas de sous. Mais au lieu que tu payes, en fait, tu racontes une histoire de stop à Lilo et Hélène t'offre un café. Voilà. Et on se disait, ça serait trop bien comme ça de collecter des histoires de stop. On en a quelques-unes dans l'association Vive le Stop. En fait, le jeu, c'était vous nous écrivez une super histoire de stop et nous, on vous envoie un lot d'autocollants Vive le Stop à coller sur les bagnoles de vos potes ou des gens qui vous prennent. Voilà.
0: Parce que ça, quand même, vive le stop, enfin, c'est une des raisons qui m'a fait me poser ici, de voir ces vrais panneaux routiers avec écrit « Vive le stop, vive l'entraide ». Enfin, c'est quand même pas dans toutes les régions qu'on trouve ça. Enfin, c'est quand même super. Ici, ça fonctionne vraiment bien. Je trouve le stop, comparé à d'autres régions, enfin, toi, Sophie, qui a visiblement pas mal d'expérience, est-ce que... tu t'en es rendu compte déjà, ça fait assez peu de temps que tu es arrivée, mais est-ce que tu t'es rendu compte de ça, que ici ça fonctionnait mieux? Est-ce qu'il y a des régions où le stop c'est vraiment catastrophique, mis à part la région parisienne dont tu parlais, et d'autres où c'est impossible? De ton expérience, voilà, est-ce qu'il y a des régions où c'est plus cool ou pas?
1: Ben, c'est sûr qu'ici ça prend hyper bien, et au-delà de bien prendre, j'ai l'impression que c'est une pratique qui est démocratisée. Enfin, c'est quelque chose que les gens ont l'air de faire quotidiennement, de ce que j'ai pu voir de mes yeux tout nouveaux. Et ça m'a fait penser un peu au Jura, où j'en ai fait cet été aussi. Et en fait, j'ai l'impression que c'est des territoires où il n'y a pas, ce que vous dites depuis tout à l'heure, mais qu'il n'y a pas des transports en commun qui sont efficaces, et que globalement, le fait de vivre dans des montagnes et que les noyaux un peu de sociabilité soient éloignés aussi, ça nécessite beaucoup de passages et... qui sont des passages pas forcément professionnels et pas forcément monétarisés, quoi. Et je crois que c'est aussi cet état d'esprit. Et après, des lieux où ça prend particulièrement pas trop, je pense à part chez moi, là, Blois, Tours, le long de la Loire. Vraiment, ce trajet, il est pas très agréable à faire. Voilà.
0: Bah, dans le sud-ouest, moi, pour y avoir un peu... traîner mes baskets, c'est pareil, c'est pas complètement fou. Il y a un grand jeu aussi là-bas, c'est que les voitures s'arrêtent à votre hauteur et vous voilà, et au moment où vous dirigez vers la voiture, pensant que ça y est, enfin, au bout de 45 minutes, on va vous prendre, okay. Et ben ils accélèrent en repartant. Et c'est pas super.
1: Non, c'est stop, quoi, vraiment.
5: Au travers de l'enquête sur les pratiques du stop qui avait été menée via le groupe d'Ambert, justement, j'ai pu lire quelques récits qui, en fait, relatent quand même que dans les campagnes, globalement, historiquement, il y a un élan de solidarité quand même pour les déplacements, où on va plutôt prendre les stoppeurs sur le bord de la route parce qu'on sait qu'il n'y a pas beaucoup de solutions. Et j'ai là, enfin, voilà, dans les trajets en campagne, visiblement, les gens sont plus rapidement pris. Il y a moins de temps d'attente, et surtout quand il fait moche. Et par contre, en ville, où les conducteurs de voitures estiment qu'il y a d'autres solutions qui existent, les transports en commun, le taxi, etc., plutôt dans les villes, eh ben, ils auront des temps d'attente beaucoup plus longs et seront moins pris, a priori, voilà, ça ressort quand même un petit peu au travers de ce livret. Je ne sais pas si tu confirmes ça, Sophie.
1: Bah ouais, grave, enfin, de ma pratique carrément. Et je me questionnais aussi sur ce que tu dis que ça prend mieux en campagne. Est-ce que c'est pas... Enfin, moi, je l'observe beaucoup en région parisienne, mais j'ai l'impression que les gens se méfient beaucoup. Et il y a vraiment... bah, le stop, c'est aussi ne pas avoir peur de l'autre, quoi. Et j'ai l'impression qu'en ville, vu qu'on est aussi habitué à avoir une espèce d'individualisation totale, notamment quand on se déplace, bah, j'ai l'impression d'être un danger, quoi. Et que potentiellement, ils savent pas ce que je peux faire dans leur voiture. Mais c'est aussi hyper intime d'accueillir une personne dans une voiture, comme vous disiez tout à l'heure. Et ouais, est-ce que c'est pas aussi lié à la méfiance et... la peur.
4: Moi, je me dis aussi qu'il y a un truc d'interconnaissance, en fait. Si je passe en voiture devant quelqu'un qui fait du stop et que je ne m'arrête pas et que derrière moi, il y a Étienne, par exemple, dans une voiture qui me suivrait, eh ben, en fait, je veux dire, il y a un truc comme ça de en fait, ça se trouve, tu te sens... Enfin, mais que je trouve plutôt chouette, pour le coup. Un espèce de regard sur les pratiques. Je ne sais pas du tout. C'est une hypothèse que je fais. Mais je pense qu'il y a un truc ici de... En vrai, on a beaucoup plus de regards... les unes les autres sur ce qu'on fait. Enfin, tu fais du stop quelque part. Après, pendant 2 semaines, il y a des gens qui te disent tous les 3 jours « Ah, mais j'ai vu, tu partais à Clermont. » Ouais, mais... Enfin, tu vois, en fait, les gens t'ont vu. Et du coup, je ne sais pas s'il n'y a pas un truc comme ça aussi.
0: Ah oui, si Étienne te dit « Ah oui, je t'ai vu faire du stop, mais je n'ai pas eu le temps de m'arrêter. » C'est ça que tu voulais.
4: Non, ce que je veux dire, c'est... Oui. Moi, typiquement, s'il y a quelqu'un au bord de la route... Enfin, après, je pense que d'une manière générale, il ne faut pas se forcer si on n'a pas envie, quoi. Si ce n'est pas le moment, si on flippe, si je ne sais pas quoi. Il ne faut pas se forcer à s'arrêter. Enfin, l'idée, ce n'est pas de se transformer en curé de quelque chose ni en culpabilisation de quoi que ce soit. Mais c'est vrai que je me demande s'il n'y a pas quelque chose de l'ordre de l'interconnaissance. À chaque fois que... Enfin, moi, je sais pas, il y a des gens qui arrivent ici au loco côtier. Ah, mais j'ai été pris en stop par une personne qui... Nanana, et elle l'a décrit. Et en fait, on sait très bien qui c'est qui l'a pris en stop. Enfin, en fait, on se connaît.
0: Il avait
4: quoi.
0: Une drôle de coiffure. Ah oui. Vincent, tu voulais ajouter quelque chose.
6: Oui. Qu'est-ce que je voulais dire? J'avais une remarque... oui, parce que moi aussi, j'ai fait du voyage, un petit voyage un peu lointain, c'était à Paris. Mais alors là, c'est délirant complet, parce que d'abord à Paris, plus personne ne fait du stop. Il y a des bus de partout, mais les gens, ils sont interpellés, tu leur fais peur. Et en fait, pour faire du stop à Paris, il faut se mettre entre la ligne de taxi, en fait, sur la route. Et il n'y a pas la place, c'est dangereux. Mais je l'ai fait. Et en vrai, on trouve très vite un ticket de métro ou de bus là-bas où on fraude, quoi. On peut monter. Donc, mais ça, c'est impossible de se faire prendre. On passe pour un fou, faire du stop à Paris. Ça, c'est un truc incroyable. C'est comme ça.
0: Et moi, Sophie, je me posais la question, parce que là, toi, tu t'as documenté tes voyages en stop. Et le stop, c'est un... Est-ce que c'est d'abord une contrainte? Est-ce que c'est devenu un choix? Enfin, aussi parce qu'il y a de la rencontre, de l'aventure. Voilà, qu'est-ce qui t'a amené s'il y a quelque chose, s'il y a une raison qui t'a amené à faire du stop ou, voilà. C'était ma question, je ne sais pas si c'est très clair.
1: Oui, si j'ai compris. C'est une bonne question. Je crois que je n'ai pas trop réussi à y répondre pour l'instant. Enfin, j'ai l'impression d'avoir plusieurs envies et plusieurs raisons pour lesquelles je fais du stop. Mais notamment une qui est que en fait les gens qui parlent pendant le stop, c'est vraiment quelque chose de super. Et à un moment j'hésitais à faire ces chroniques pendant que j'étais dans la voiture, quoi, où j'ai toujours envie de prendre des notes quand je suis en voiture, parce que en fait du coup moi dans mes études de paysage, on apprend aussi beaucoup à écouter les gens qui parlent de leur territoire. Et en fait, les gens qui nous prennent en stop, mais c'est une richesse folle sur description du paysage, description des usages, de leur façon dont aussi ils se déplacent, ils vivent dans ce territoire. Et j'ai entendu l'histoire d'une personne qui, pour son mémoire de paysage, pour être diplômé, pour étudier un territoire, il a fait l'aller-retour en stop, je crois, une dizaine de fois. Et c'était un moyen de rencontrer les personnes issues du territoire, quoi. Et je crois qu'il y a cette raison. Et aussi, forcément, pour la raison simple. Enfin, là, quand on est parti en stop avec Louison, c'est pour cette raison que c'est trop bien de partir aussi de manière hyper... d'aller un peu cueillir plein d'histoires. Et aussi parce qu'il y a la souplesse un peu de savoir quand on part, quand est-ce qu'on arrive. C'est pas un trajet qui commence à une horaire et qui finit à une autre. Et du coup, le trajet fait lui-même partie du voyage, quoi. Et pour des raisons financières aussi, c'est quand même trop bien de ne pas trop payer son trajet. Voilà.
0: Oh. Vincent, vas-y.
6: Ah ouais, là, j'ai un super truc aussi. Je me suis fait ramasser une fois par la police à 40 km de Paris ou à 60 et qui m'a amené à une station de RER et qui m'a dit, j'étais dans la voiture de la police, c'est vrai. Ils m'ont dit que le stop n'était pas un droit. C'était une tolérance de l'État. Il m'a dit, montrez-moi un texte, où c'est marqué que vous avez le droit de tendre le pouce. Donc, ce n'est pas un droit. Et l'agent de police m'a dit, on tolère les stoppeurs. Ça, c'est incroyable. Et puis, il m'a dit, en fait, maintenant, il y a aussi Blablacar. Il faut que tout le monde y participe, monsieur. Oh, j'étais sur le cul, assis dans une voiture de flic. Voilà, c'est vrai. Incroyable.
4: Du coup, nous, on se demande pendant combien de temps va tolérer la police.
6: Ouais, bah, elle pourrait faire un progrès, s'améliorer, elle n'aurait pas de mal.
5: En tout cas, moi, des différentes choses que j'ai entendues là, dans les quelques minutes qui se sont écoulées, les récits, les petites synthèses aussi de Cécile, quand même sur les questions de mobilité, j'ai l'impression qu'il y a d'une part donc, un panel de solutions et d'autre part peut-être un petit bout de chemin à faire pour certains, déjà fait pour d'autres, à réfléchir sur... En fait, un petit pas culturel sur, on parlait ma bagnole, culturellement, qu'est-ce qu'elle représente pour moi ? Peut-être un petit pas sur le confort, qu'est-ce que c'est ? Et un petit pas sur la temporalité aussi. Peut-être il y a des choses à réfléchir dans nos déplacements, voilà, sur ces différents boutons, ces différents curseurs, où culturellement, on est... habitué à avoir sa voiture individuelle, des horaires respectés. Mais pour lever le pied sur la voiture individuelle, on voit que c'est lié avec plusieurs sujets culturels sur lesquels ça nous amène également à réfléchir. Ça bouscule un petit peu. Mais comme Sophie nous le raconte dans ses aventures en stop, c'est aussi très enrichissant d'aller explorer ces nouveaux horizons. Et le confort, il peut être un petit peu différent. Tu rappelais aussi, Sandrine, le coût d'une voiture individuelle, si on calcule tout ce que cela représente en termes d'assurance, d'usure, de mécanique, etc. Eh bien, par exemple, la solution du partage des voitures, c'est aussi de partager ces coûts-là. On ne va pas, quand on emprunte une voiture, ce n'est pas juste payer le carburant qu'on a utilisé, c'est mutualiser un petit peu. Alors, ça ne représente pas beaucoup à l'échelle d'un trajet, mais c'est une façon de partager et d'être solidaire aussi au niveau de ces coûts-là. Voilà.
0: Et avant qu'on parle d'autres moyens de se déplacer, on va faire une petite pause avec Georgette Plana. C'est une suggestion d'Étienne à la technique, qui malheureusement n'a pas de micro. Mais on va écouter le morceau « Fais du vélo ».

0: fait du vélo, fait du véli. Quelle transition !
1: Waouh !
0: Parce que c'était au programme. C'était un de vos autres projets au Mont Kipeti, ce groupe mobilité, le Véli. Alors, moi j'ai plein de questions parce que j'ai pas voulu en savoir plus. Mais tu vas tout nous raconter, Marjorie.
1: Alors, le Véli, qu'est-ce que c'est ? Le Véli, déjà, c'est la contraction de véhicules légers intermédiaires. Intermédiaires entre la voiture et le vélo à assistance électrique. En fait, c'est un vélo à assistance électrique à quatre roues, avec un habitacle qui... Alors, il existe plusieurs modèles. Les modèles actuellement homologués pour rouler sur la route vont à 25 km/h. Les constructeurs sont en train d'étudier et à l'homologation des modèles qui iront jusqu'à 45 km/h. Donc, ces véhicules, ils ont bien évidemment une place pour celui qui pédale, mais aussi soit une à deux places pour transporter des personnes. Parfois, une sorte de petit rangement pour transporter des courses, pour transporter du matériel. Donc, en fait, c'est des véhicules qui peuvent répondre de manière adaptée à, à notre relief. Hein, les routes qui montent, les routes qui tournent, les routes qui descendent. Ce sont des véhicules qui sont vraiment bien adaptés pour répondre à ces besoins et peuvent couvrir, en fait, à peu près 80% de nos déplacements du quotidien. Ça ne remplace pas la voiture principale, peut-être, dans certains foyers, mais peut-être la deuxième voiture. Et comme à l'heure actuelle, ces véhicules sont c'est des modèles plutôt prototypes, parfois très aboutis, qui commencent à être commercialisés par des constructeurs, mais qui produisent pour l'instant encore que de toutes petites séries. Alors, il n'y a pas d'économie d'échelle. C'est des coûts assez encore importants. On ne vend pas un Véli à... L'objectif aujourd'hui, ce n'est pas de vendre des Véli à des particuliers, mais peut-être de permettre aux collectivités, aux associations, d'acheter des véhicules pour les mettre à disposition des habitants. Et les Monts Kipeti, donc, en partenariat avec différents constructeurs, développent une période d'expérimentation qui va durer à peu près 3 ans auprès des habitants pour leur permettre de découvrir dans leur quotidien comment on peut utiliser ces véhicules et permettre aussi aux collectivités de voir à quel point les habitants peuvent s'approprier rapidement ce moyen de locomotion qui est vraiment intéressant donc pour remplacer peut-être la deuxième voiture, mais qui est aussi du coup un vrai moyen de locomotion accessible aux personnes empêchées de mobilité. Hein, quand on cherche du travail par ici dans la région et qu'on n'a pas le permis, ça peut être compliqué. Mais si on a là une collectivité, une association qui met à disposition un véhicule qui nous permet quand même de manière un peu active, on n'est pas que dépendant d'une batterie, on va pédaler, on va se maintenir en forme, mais on est quand même assisté par un petit moteur. Électrique, on peut envisager d'aller travailler à 10, 20, 25, 30 kilomètres et se déplacer et regagner en autonomie. Et voilà.
0: Parce que, alors, peut-être tu l'as dit, mais est-ce qu'il faut un permis de conduire pour conduire ces...
1: Pas du tout, c'est des vélos. C'est des vélos, tant qu'ils sont à 25 km heure, c'est de véritables vélos. Mais quadricycle à quatre roues, des vélos à quatre roues avec un petit habitacle, ce qui fait qu'on peut se mettre à l'abri de la pluie, des intempéries, du soleil. Et on va pouvoir d'ailleurs sur Amber prochainement les découvrir. Si vous voulez voir de près ces petites bêtes roulantes, les Vélis seront présents au pôle expérimentation du village des mobilités qui va se déployer le 4 juillet. À Amber, dans le cadre de la Cyclo des Copains. Donc, la Cyclo des Copains, c'est un événement vélo. Et le village des mobilités, également proposé par le consortium Les Mobilités Fédérées, est en fait un événement itinérant qui se déplace sur plusieurs territoires du Puy-de-Dôme cette année pour présenter, via son pôle exposant, tout un panel de solutions alternatives à la voiture individuelle. Dans ces pôles exposants, on va retrouver des structures qui proposent, par exemple, de l'autopartage organisé, des voitures qui sont partagées et achetées, en fait, qui appartiennent à une collectivité. On va retrouver des services de transport d'utilité sociale, c'est-à-dire que des chauffeurs bénévoles se proposent de faire des trajets pour des personnes empêchées de mobilité. On va retrouver différentes solutions, en plus des transports en commun ou des solutions un peu plus connues. Donc sur le pôle exposant, on va découvrir plusieurs solutions. Et sur le pôle expérimentation, on va pouvoir venir essayer des véhicules à assistance électrique, les vélos, par exemple. Peut-être pour certaines, redécouvrir le vélo avec un petit coup de pouce, ça peut être un vrai déclic sur se dire, dans nos contrées pleines de relief, finalement, c'est peut-être envisageable de faire du vélo. Et même si je n'ai pas les moyens de m'acheter un tel équipement, peut-être que je vais pouvoir avoir une location longue durée via ma Comcom ou d'une autre manière, une mise à disposition. Pareil, on pourra découvrir les vélis, les essayer. Et en règle générale, c'est un bel échange. Nous qui proposons les Monkey Petty, l'expérimentation de ces véhicules, c'est vrai qu'on récolte pas mal de sourires et de retours positifs et d'envie de continuer des usagers. Donc, c'est très encourageant. Et je vous invite à venir les voir.
0: Donc ça, tu disais, c'est le 4 juillet à Ambert.
1: Oui, ça se passera à la salle de la Syrie. Voilà.
0: Mais parce qu'il y a quand même plein de... J'étais en train de me dire, ah oui, mais quand même, à Ambert, il y a donc possibilité d'essayer les vélis là, pendant ce village de mobilité. On a quand même le vélo-rail. Enfin, c'est pas dans toutes les villes qu'on peut avoir des vélo-rails. Et bien

0: Voilà, master, enfin des fourgons, quoi, qui ont été adaptés pour accueillir, si je dis pas de bêtises, six passagères à la fois, et qui peuvent aller sur les rails. Et l'idée est assez maligne, enfin, moi je trouve, c'est de pouvoir continuer à utiliser tous ces systèmes ferroviaires dont l'entretien est assez coûteux pour supporter le poids d'un train, mais qui peuvent encore supporter le poids voilà, simplement d'un petit véhicule utilitaire et de pouvoir rallier bah, toutes les petites communes comme ça qui sont mal ou plus desservies par le train, mais qui pourraient l'être via la ferromobile, quoi. Et donc, c'est en test, je crois, où ça va être... Je ne sais pas s'ils les ont déjà lancés sur les rails, mais...
1: Une phase d'expérimentation va commencer prochainement, je crois, enfin, voilà, dans les années à venir, sur 2027. Enfin, c'est en phase d'expérimentation, pareil, sur le secteur à venir.
2: Il n'y a qu'une voie sur les rails. Elle, c'est sur cette ligne. Alors, on va tous dans le même sens le matin, tous dans le même sens ce soir.
3: Non, en fait, c'est que dès que tu rencontres une navette qui va dans l'autre sens, tu t'arrêtes, tu échanges de navette, tu repars dans le sens d'où ils viennent et ils vont là où ils vont.
2: Ouais, ouais. J'imagine. Ou alors, c'est ça. Le plus gros qui passe.
3: Non, en fait, il y a une bascule, il y a comme un frein à main et ça la met sur deux roues. L'autre en face se met sur deux roues et ça croise en diagonale, en fait.
4: Et ça fait un peu des étincelles comme dans Fast and Furious. Quoi.
3: C'est ça.
2: Ouais. J'avais vu...
3: Il y a des gros bruits de moteur.
2: En Colombie, il y a des vélorails comme ça. C'est des motos qui motorisent des chariots. Et la police l'utilise aussi. Et c'est incroyable parce que tous les paysans...
0: Ils sont partout, décidément. Hein
2: non, mais c'est, non, non, mais ouais. Et en fait, c'est eux qui ont la priorité. Alors là, dans le cas... Et sur ces deux particuliers, c'est le plus gros qui passe et le plus petit qui se retire. À moins que ce soit l'armée, c'est même plus l'armée là-bas qui utilise aussi ce moyen de transport.
3: Je crois que j'ai déjà raconté ça, mais j'ai vu dans une revue de vélo un gars qui, pour la promotion de l'espéranto...
4: Comment la revue, pardon ?
3: Je ne sais plus.
4: Vélorail ?
3: Non. Et donc, c'est un gars dans les années après la Première Guerre, je crois. Il est parti en Russie pour promouvoir l'espéranto. Enfin, il allait jusqu'en Russie par les rails avec les autorisations des pays qui traversaient d'utiliser les rails. Et il avait un vélo. Il avait bricolé un système lui-même. C'était un vélo posé sur le rail avec des petites roulettes et un renvoi sur le deuxième rail pour l'équilibre de son vélo. Et il avançait en vélo sur les rails comme ça. Et il pouvait adapter à différents types de rails suivant les pays qu'il traversait. Et donc, il est allé jusqu'à Vladivostok avec son vélo rail. Et je crois qu'il y a un monument qui a été construit à sa gloire, en fait. Et sauf qu'il n'a jamais eu de reconnaissance ou de gratitude parce que l'espéranto est complètement tombé à plat derrière. Et donc, lui, il ne s'est jamais remis, en fait, de sa vie, de cet échec cuisant, alors qu'il avait l'impression d'avoir fait une aventure incroyable. Quoi.
4: Alors, je ne sais pas si vous avez déjà fait du vélo sur les voies vertes, qui étaient des anciennes voies ferrées. Moi, j'ai fait ça, là, peut-être 90 ou 150 km dans les Landes. Mm-hmm. C'était juste l'enfer absolu.
3: Ça colle, hein, t'as vu ? Ça colle et on n'avance pas.
4: Toute ma compassion pour cet homme qui a été jusqu'à Vladivostok. C'est très, très loin, Vladivostok.
3: C'est un peu le plus loin, ouais.
0: Et qui arrive dans les studios de Radio Super avec un casque de vélo sur la tête, c'est Roman. Qui nous arrive tout droit de la... Bon, on va la laisser s'installer, mais... Romane qui va venir nous parler de la carte qu'elle a réalisée avec sa camarade Paula sur les déplacements possibles à vélo et à pied à Amber et alentour. Pardon, je disais... On fait un petit bisou comme ça à Sandrine qui s'en va. Qui laisse sa place à Romane. Merci Sandrine d'être venue.
5: Merci à vous. Oui, bonjour à tous et à toutes. J'ai dit salut avec la main, mais on ne peut pas le voir, la radio. Oui, du coup, pour parler de cette carte, elle a été faite avec Paula, qui était stagiaire au Loco Côtier pendant 2 semaines environ, et qui est designer graphique. Donc, on s'est vraiment séparé les tâches. Moi, j'ai plus une formation en sciences humaines. Enfin, en géographie, et du coup, elle était plus. Enfin, on était ensemble sur la conception, mais ça s'est vraiment construit à partir d'ateliers avec des habitants.

0: et habitantes. Et aussi, on a eu un stand sur le marché. Donc, c'est vraiment une carte qui s'est construite à partir de contributions de gens d'Ambert, quoi, et alentour. Et du coup, ce sont deux cartes, en fait, plutôt qu'une. C'est un recto et un verso. Au recto, il y a toutes les possibilités de chemin bis à Ambert qui sont plus agréables à emprunter à pied et à vélo que les grands axes. Et le verso, c'est toutes les possibilités de covoiturage, mais à plus grande échelle sur le territoire, plutôt à échelle communauté de communes. Donc, où est-ce que c'est le mieux de s'arrêter, de faire du pouce, et où est-ce que c'est le mieux de prendre des autostoppeurs, autostoppeuses?
1: Ah oui, covoiturer et stop, donc.
0: Ouais.
1: Ouais, ok. Vous avez distingué les deux?
0: Pas spécialement. Ben non, on a utilisé un peu les mêmes... Ouais. On a mis covoiturage, on a un peu utilisé les termes, on a un peu mélangé.
1: Ok, non, mais très bien.
0: Ce qui est peut-être un abus de langage en vrai, mais.
1: Bah, voilà. C'est un petit peu. Oui. Enfin...
0: Et du coup, cette carte, elle est à destination de toutes celles et ceux qui n'osent pas forcément faire du vélo ou se balader à pied, ou tous ceux et celles qui veulent ne plus emprunter les grands axes ou alors se lancer dans l'aventure qu'est le stop. Voilà.
2: Et on peut la retrouver où, votre carte?
0: Ah, bonne question. Alors, elle va être distribuée, donc elle sera au Loco Côtier, bien évidemment.
1: Elle a été imprimée en réseau ici. Hein.
0: En réseau, oui.
1: Bravo.
0: Voilà, imprimée en réseau. Grâce à. Ouais, avec l'aide de Brice et de Yalma aussi, qui est de l'ancienne promo design des Mondes Montagneux. Et elle est disponible. Elle sera disponible avec l'accord des personnes. Enfin, avec l'accord des endroits où je compte la distribuer, à la médiathèque sûrement, à la librairie, au Loco Côtier. C'est encore en développement. Mais aussi au Village des Mobilités, dont vous avez peut-être déjà parlé, qui auront lieu le 4 juillet. Mais vous en avez peut-être déjà parlé, oui.
1: Oui, mais voilà, mais c'est un petit rappel qui fait jamais de mal. Au cas où certaines auditories se nous rejoindraient là, 20h14.
0: Voilà.
1: Et donc tu parlais des DMM. Peut-être qu'il y en a sur Ambert qui ne savent pas encore ce que c'est. Ce que sont les DMM? Qui êtes-vous? Que faites-vous?
0: C'est un acronyme. C'est un acronyme un peu farfelu, ouais. Donc c'est Design des Montagnes, c'est une résidence qui est proposée par les Arts Décoratifs de Paris. Et du coup, nous, on est la branche montagneuse, mais il y a d'autres branches littoraux, forestiers, mais qui sont ailleurs en France. Et du coup, nous, c'est vraiment des sujets qui s'appliquent plus au milieu montagneux. Donc le but, c'est un peu 6 jeunes professionnels qui sont déployés sur ce territoire-là pour essayer de réfléchir à des questions qui les intéressent et, voilà, et qui concernent la moyenne montagne plutôt à Ambert, en vrai.
1: Voilà. Spécifiquement, sur quoi toi tu as travaillé par exemple, enfin, voilà, de l'extérieur on a quand même un peu une vue sur ce que vous faites et vous avez l'air d'avoir une année très chargée avec tout un tas de sujets de recherche très vastes, mais mis à part là cette carte dont tu nous as parlé, où c'était presque un petit bonus j'ai l'impression. Il y a Mila et toi qui avaient travaillé sur un projet ensemble sur les Hauts-de-Chaumes, je crois.
0: Oui, on organise en fait la semaine prochaine, vendredi prochain, une assemblée des montagnes, ce qu'on a appelé une assemblée des montagnes. Peut-être que tu veux expliquer, là, je parle beaucoup.
2: Vas-y, c'est très bien.
0: Ok. Donc, on a un peu enquêté, en fait, les premiers mois, le but de la résidence, c'est d'enquêter, de un peu comprendre les grands enjeux de ces territoires-là. Et du coup, on s'est rendu compte que sur les Hauts-de-Chaumes, les personnes qui travaillaient et vivaient sur les Hauts-de-Chaumes ne se rencontraient pas forcément, surtout côté Loire et Puy-de-Dôme. Donc on s'est dit que ce serait chouette de les faire se rencontrer via un événement qu'on a appelé l'Assemblée des Hauts-de-Chaumes, pour les faire se projeter sur ce morceau des monts du Forez qui est quand même soumis au changement climatique et au changement tout court. Donc on a invité des chasseurs. Je voulais dire chasseuses, mais il n'y aura pas de chasseuses, cueilleuses, agriculteuristes. Donc tous les gens qui sont concernés par ce territoire d'une manière ou d'une autre. Et le but, c'est de les faire se projeter avec des supports qu'on a imaginés. Voilà, ce sera chouette. Ce sera comme une assemblée à l'hémicycle, mais en rigolo. En fun.
1: Alors ça, c'est quand? Est-ce que tu peux nous rappeler la date?
0: Ça, ce sera le 12 juin, donc vendredi 12 juin, de 14h à 18h au Coq Noir. Mais c'est pas vraiment ouvert à tout le monde. Par contre, ce qui va en sortir, on va faire des genres de posters sûrement, ou des genres de feuillets où il y aura tout ce qui a été dit pendant ce temps-là, cet après-midi-là. Voilà.
2: Du moins, c'est ouvert si vous vous sentez un lien avec ce territoire-là, quoi, que ce soit parce que vous l'habitez, vous y travaillez, vous y rendez souvent pour quelle que soit la forme, enfin, l'usage. Mais l'idée, c'était que ça puisse être des gens qui sont concernés aussi par ce territoire-là, qui puissent partager leur vision, parce qu'il y a des points de vue assez différents en fonction des personnes, des pratiques, et aussi, du coup, de rassembler côté Puy-de-Dôme et Loire. Et parfois, c'est un peu poreux. Ça dépend dans quel... Parce que du coup, on a rencontré pas mal de monde, mais par exemple, les forestiers qu'on a rencontrés, enfin, les personnes en charge de gestion forestière ou quoi, pour eux, y a... enfin, la différence est très peu marquée entre les deux. Mais par contre, pour plein d'autres personnes, par exemple, sur des questions de tourisme ou autres, en fait, il y a très peu d'échanges aussi entre les deux. Et du coup, c'est aussi un moment qui est chouette pour ça.
0: Mais après, globalement, il y a une vision de la montagne qui est super différente du côté Loire et du côté Puy-de-Dôme. Ici, c'est... Enfin, il y a quelqu'un qui l'avait très bien expliqué de la maison du tourisme, Antoine Horter, qui disait que, en tout cas, sur le côté peut-être plus tourisme, qui avait une vision très rude de la montagne, plus côté 63, et côté 42, plus peut-être, je sais pas, joyeuse, de... enfin, ou plus attractive. En tout cas, il y a plus de choses qui sont faites pour attirer, je pense. Voilà, il y a juste des visions très différentes d'une même montagne, quoi. Ce qui est assez intéressant, en vrai.
1: Bah oui, on a hâte d'avoir un petit peu là ces retours de constats, de discussions, d'échanges donc, qui vont avoir lieu tout bientôt. Et puis, ben, avant, Mila, que toi, tu nous présentes le projet aussi que tu vas mener une semaine plus tard, le 19 juin, on peut faire peut-être... À nouveau, allez, une petite pause musicale.
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0: Alors, on a parlé d'autostop, d'autopartage, de vélo, de véli, et on n'a pas encore parlé de bus et d'abribus. Et c'est Mila qui va pouvoir nous parler de ça, parce que pour Mila, l'abribus, c'est aussi un lieu de sociabilité.
1: Bah, peut-être.
0: Ça peut, éventuellement.
1: Je verrai bien.
0: Bah ouais, tu verras bien. Ok, c'est le but de l'émission que tu vas... L'émission en direct que tu vas animer. Le 19 juin.
1: C'est ça. Mais du coup, comme Romane, je fais partie de cette résidence design des mondes montagneux. Et en fait, en début d'année, il y avait deux thématiques qu'on nous a proposées, en fait. Dont une qui porte sur l'habitabilité des centres-bourgs, comment on habite les centres-bourgs de moyenne montagne. Et donc, ça touche à plein de sujets, notamment des sujets de mobilité, de pratique du vélo. Et je me suis intéressée au sujet des sociabilités des 12-20 ans sur le territoire. Quelle forme prennent leur vie sociale, où est-ce qu'on rencontre et comment d'autres jeunes, qu'est-ce qu'on en fait. Et quelle forme ça prend, dans quels endroits, à quel moment, etc. Et du coup, on a rencontré pas mal de jeunes dans des collèges, des lycées. On allait échanger aussi. Et donc là, par exemple, on a fait un travail avec deux classes de 3e au collège de Saint-Germain-l'Herme avec leur prof d'art plastique. Et il y avait un peu un fil rouge de toute cette enquête qui était les abribus, qui sont un peu comme des petits refuges dans l'espace public. Ou je ne sais plus qui disait ça tout à l'heure, mais... quand on en parlait avant l'émission, mais c'est un peu là où on les voit, entre guillemets. Mais
0: là où on voit les jeunes.
1: Oui, c'est ça, mais de ce temps entre la sortie des cours et le ramassage scolaire. Et donc, il y a ces abribus-là. Et du coup, l'idée, c'est de pouvoir faire un plateau radio dans un abribus avec des collégiens, collégiennes et des lycéens, lycéennes, pour qu'ils puissent nous parler de leur sociabilité, quelle forme ça prend actuellement, mais de quoi est-ce qu'ils auraient aussi envie ou besoin dans le futur. Et du coup, l'idée du plateau radio, c'est aussi de faire un peu un porte-voix sur ces sujets-là et de leur donner la parole et qu'elles soient écoutées, on l'espère. Et donc voilà. Parce que sur le sujet des sociabilités, en fait, les mobilités, c'est hyper lié aussi de... Enfin, j'ai en tête qu'il peut y avoir pas mal d'inégalités entre qui a accès à un scooter, une moto, une voiture sans permis, qui peut être facilement déposé par ses parents s'ils ont le temps, s'ils ont les sous aussi de pouvoir faire ça, ces trajets-là. Et du coup, ça pose aussi ces questions-là de comment on se retrouve chez les uns, chez les autres, comment on va sortir le soir, par exemple, après, si c'est compliqué de rentrer, vu qu'il y a très peu de transports publics, encore moins le soir, par exemple. Et du coup, je pense que c'est deux sujets qui sont assez liés sur le territoire et qu'on va essayer d'aborder ce jour-là. Et ça se ressent aussi notamment dans... Enfin, une première chose qu'on avait faite, qui était de... avec une classe aussi d'art plastique, mais pas la même,
0: okay.
1: Mais de l'option art plastique du lycée d'Ambert. On a... Enfin, ils ont rempli, ils et elles ont pu remplir des feuilles avec notamment des qui disent « à Ambert ce que j'aime » et d'autres « à Ambert je rêve de pouvoir ». Et en fait, il y en a pas mal qui parlent de mobilité ou du moins de la contrainte que ça peut être ou de ce qu'ils aimeraient pouvoir en faire, etc. Et du coup, c'était assez intéressant et je me dis qu'on peut peut-être les lire à la fois parce qu'ils sont, j'allais dire drôles, ils sont pas forcément drôles, mais du moins ils sont assez parlants et intéressants sur ce sujet-là. Et si ça te va, on peut se faire un ping-pong de lecture de ces « à Ambert j'aime » et « à Ambert je rêve de pouvoir ».
0: Ouais, avec grand plaisir. Ça, c'est donc des réponses de collégiens, collégiennes ?
1: De lycéens, lycéennes qui sont entre la seconde et la terminale.
0: Alors, qu'est-ce qu'ils aiment, ces lycéens, lycéennes ?
1: Là, j'ai par exemple « à Ambert j'aime la piscine, le plan d'eau, les restaurants, le McDonald's et le club de karaté ».
0: Eh bien, Ambert, on aime aussi ici le plan d'eau, la boulangerie de la rue de l'Enfer, les cours de philo, le cinéma, la fête foraine et en majuscule, la bibliothèque.
1: Bon, faut dire que c'est juste, du coup, c'est un groupe qui a choisi une option en art plastique. Donc, je ne sais pas à quel point c'est un groupe forcément très représentatif de la population du lycée d'Ambert. Et par ailleurs, c'était au plan d'eau, parce que je vois qu'il y a très souvent le plan d'eau qui va ressortir. Donc peut-être que ça a un petit peu influencé les réponses, le fait qu'on ait rempli ça au plan d'eau directement. Mais là, j'ai par exemple, à Amberg, j'aime la nature, les boutiques, la librairie, la politesse, mes amis, ma famille, le kebab, le lycée, le cinéma, l'environnement et la friperie.
0: Bah ici aussi, on a la friperie, mais il y a quand même voilà, y a des spots. Quoi. Je crois qu'il n'y a pas que les lycéens, lycéennes hein, qui aiment la friperie. C'est le fournisseur officiel des locaux côtiers, j'ai l'impression, la vie. Se poser à l'ombre des arbres du plan d'eau avec ses amis, la fête foraine, se balader, le bar Le Belle Époque et les TP de chimie au lycée. Voilà.
1: Et là, j'ai le plan d'eau de nouveau, l'allée des sports, le cinéma, la médiathèque et les jardins.
0: À Amberg, j'aime les espaces verts aménagés. Je rêve d'avoir d'autres magasins de vêtements, autres que la vie donc. Et je rêve de prendre le train.
1: Ouais. Et il y en a plusieurs qui sont sortis, puisque là, on passe dans les « à Amberg, je rêve de pouvoir ». Là, j'ai « à Amberg, je rêve de pouvoir faire du parapente ».
0: D'un centre commercial.
1: Là, il y a quelqu'un qui rêve d'un atelier de poterie et d'un atelier mosaïque pour les adolescents.
0: Et de plus d'activités pour les lycéens.
1: Et là, j'ai un avion Amberg Inde qui fait la ligne Amberg Inde.
0: Plus d'espace vert pour se promener et se poser.
1: Il y a quelqu'un qui rêve de pouvoir aller au club de volley, de se déplacer.
2: Alors, voir... il fait 1m20.
1: De pouvoir se déplacer autrement qu'à pied et de pouvoir nager librement.
0: Mais aussi de passer plus de temps avec ses amis hors des cours et surtout d'avoir son bac. Oh. On te le souhaite, qui que tu sois. On vous souhaite d'avoir votre bac.
1: Et là, j'ai quelqu'un qui a plein de rêves à Amberg, donc notamment de pouvoir prendre le train et le métro, de pouvoir prendre l'avion, de pouvoir aller chez le médecin avec moins d'un mois d'attente. Avoir des pop-up stores, voir plus d'humoristes à Amberg en scène et avoir un tarif étudiant pour le World Festival, pouvoir faire les magasins, visiter un aquarium, avoir un Cultura et un Fnac, une Fnac, et pouvoir aller à la mer.
0: Aller à la mer, faire de l'escrime, avoir un médecin, mais aussi on rêve de pouvoir aller à la Fnac, à Kiabi et à Etam. On voudrait faire plus de concerts, faire du vélo, nager dans le plan d'eau, avoir de l'ombre, boire plus de mojito, avoir un aquarium et prendre le train.
1: J'ai quelqu'un qui rêve de faire du bowling, de faire un tour de train, faire des découvertes des personnes et des lieux et pouvoir faire plus de pique-niques. Et je crois qu'on est bon.
0: Eh bien, il y a plein de choses, ça fait envie. C'est intéressant de voir ce qui revient. Et puis, les nouveautés, les rêves. C'est une seule classe, ça, tu disais. Enfin, c'est la classe d'art plastique.
1: C'est ça, c'est la classe de l'option art plastique. Après, tout le monde n'était pas là ce jour-là. Mais du moins, c'était plusieurs idées pour commencer à aborder ce sujet-là aussi, de qu'est-ce qu'on aimerait pouvoir faire à Amberg. Qu'est-ce qu'on aimerait pouvoir avoir. Mais il y a des choses très... c'est drôle de voir la différence dans les questions, quoi. Entre avoir un avion Amberg Inde ou avoir un médecin. Mais c'est chouette comme réponse. Et l'idée, ça va être de pouvoir aussi l'exprimer, du coup, au micro, le vendredi 19 juin. Pour pouvoir parler de tout ça. Je sais qu'il y aura, par exemple, des membres d'une association... Enfin, des membres du lycée d'Amberg qui ont monté une association... Ça s'appelle l'association Parenthèse, pour pouvoir parler, enfin pour pouvoir avoir l'occasion de pouvoir organiser des choses entre elles et eux au lycée. Donc ils organisent des ateliers, des projections de films, plein de choses aussi pour pouvoir se retrouver quoi, et avoir le cadre du lycée pour pouvoir le faire par exemple. Et qui seront là aussi pour un peu parler de pourquoi ils et elles ont voulu créer cet asso. Enfin voilà, différentes personnes qui vont venir parler de ces sujets-là. Je pense que ça va être chouette.
0: Et donc ça, c'est le vendredi, c'est ça, c'est
1: vendredi 19 juin. Ouais.
0: Et à quelle heure, tu sais?
1: Entre midi et 14h à peu près.
0: Ah oui, donc le moment où on a tombé.
2: Entre midi et 14h.
1: Oui.
2: Ah, ça a bougé.
1: Ah bon, je t'avais dit quoi?
2: À partir de 14h, mais je sais pas.
1: Eh ben, je vais peut-être revoir les mails que je t'ai écrits.
2: Ah, tu mets ma parole en doute.
1: On va en rediscuter.
2: Mais non, mais parce que si c'est entre 12h et 14h, je pourrais être là avec toi pour t'aider.
1: Super.
0: Oh, il est sympa, celui-là.
2: Ah, ouais, super sympa.
1: Ils tiennent de la technique dans tous les plans.
2: Ouais, d'ailleurs, il y a juste pour... Enfin non, c'est pas très intéressant peut-être, mais il y a des copaines qui font un petit itinéraire à vélo spectacle là la semaine prochaine, non le, bah, le 10.
0: Bon, bref, oui, c'est vrai qu'on n'a pas le tandem bleu, c'est ça.
2: Le grand tandem bleu, ils sont trois personnages hauts en couleur qui partent ensemble à vélo, qui partent d'Ambert du marché. Le jeudi, qui s'arrête chez Pierrot et Dorothée à Châtelet, un peu avant Vertolaille. Après, qui seront au café de la mairie à Tours-sur-Mémont.
3: Ah, l'hôtel des voyageurs.
2: Des voyageurs, j'étais là de la gare. Non, c'est pas la gare. Et après, ils vont aller au Colibri à Saint-Germain-l'Herme et ils redescendent à la Choupe populaire le samedi 20.
1: Trop bien.
2: Ça sera aussi... Et donc, je me proposais de partir à vélo avec eux le vendredi après-midi, donc après le plateau des lycéens.
0: Il est chaud, ce Étienne, il est
2: chaud. Et tout mettre sur le vélo, parce qu'en fait, tout marche à pile sur batterie. On ne se rend pas compte, mais en fait, ça marche tout seul.
0: Donc, et non, vous ne le voyez pas à l'antenne, mais Étienne a un nouveau joujou, une nouvelle console.
2: À pile.
0: À pile, qui s'appelle la Zoom P8. et voilà, et qu'il a envie de tester, de mettre sur son
2: vélo.
0: Sur son vélo.
2: Ah oui, embarqué en vélo.
0: Mais comme ça, dans ton sac à dos ou
2: dans les sacoches.
0: Dans les sacoches.
2: Et mais je vais bricoler une petite table pour poser tout ça, en fait.
3: Tu serais pas architecte, par
2: exemple. Non, mais je suis malade mental, surtout. Et le truc, c'est ça va être bien. Parce qu'ils sont hyper drôles. Franchement, si vous avez l'occasion, choper une des dates et aller les voir.
3: Ah ouais, moi, je veux bien la date à Ambert.
2: Parce qu'il y a Ella qui est danseuse. Il y a Flo qui est musicien, qui fait de la guimbarde, du beatbox, des trucs assez incroyables. Et Marc Sologoub qui est comédien, grande gueule et chef de chœur.
0: C'est vrai que c'est une sacrée équipe.
2: Et qui va faire chanter les gens, et c'est une brochette incroyable. Moi, quand j'ai vu qu'ils s'associaient tous les trois, je me suis dit, c'était ça qu'il fallait faire, en fait. Donc voilà, c'est pour ça que je suis curieux d'aller les enregistrer et de les faire parler en direct. Voilà.
1: Trop bien.
0: Et ben,
2: ça, c'est pour la technique volante.
0: Non, mais la technique volante, mais c'est, bah, puis ça enchaîne avec, parce que là, on a... Quelle heure est-il ? Il nous reste 20 minutes d'émission. Et
2: si on veut, on n'est pas obligé d'aller au bout.
0: Si on veut, on n'est pas obligé d'aller au bout. Mais il va nous falloir quand même un petit temps pour annoncer toutes les choses qui arrivent là très prochainement. Les fameux bons plans, voilà.
2: Notamment.
0: Notamment. Alors, très rapidement, ce week-end, vous en avez forcément entendu parler, les vitrines qui parlent. À Arlan, c'est organisé par le BIES, et on va retrouver nos camarades des DMM.
2: Et le PMU.
1: Et le PMU, oui.
0: Et le PMU. Est-ce que vous pouvez rapidement nous parler des projets que vous allez présenter ?
1: Pour le PMU, donc, on a préparé un atlas arlancois qui est composé de 6 grandes toiles de 1,5 m à 2 m de côté, qu'on a peinte avec des cartes qui parlent d'Arlan, que ce soit la géologie, l'implantation du bâti, la façon dont les parcelles agricoles ont diminué au profit de l'enfrichement, et ce fameux éperon rocheux sur lequel Arlan est construit et qu'on ne perçoit pas tant. Il va falloir venir pour...
2: Il paraîtrait que ce serait un diplodocus qui est mort là, et Arlan était construit sur sa colonne vertébrale. Mais sous réserve, hein, je ne suis pas sûr de mon info.
1: À confirmer, ouais. Est-ce que c'est en lien avec la gare d'Arlan, ce que tu racontes ou pas ?
2: Oui, les fouilles. Ouais,
1: oui, les fouilles archéologiques de la gare d'Arlan.
2: C'est ça, exactement. Ils ont été rebouchés parce que...
0: Bon, on a vu le PMU en tout cas peindre, enfin passer la semaine à... Oui, désolé. passer la semaine à peindre ces grandes toiles là, et ça vaut vraiment le coup d'œil. C'est vraiment très... toutes ces représentations différentes de la, de la, de la géographie, de, de l'espace, de l'altitude. Enfin, c'est très beau à voir. Donc ça, ce sera dans une des vitrines à Arlan ce week-end. Et puis, il y a aussi vos camarades des designs des mondes montagneux qui vont présenter dans la... au marché couvert, je crois.
1: C'est ça. Leur idée, c'est de réouvrir le marché couvert pour en faire un marché ouvert. Et ils et elles vont essayer de l'ouvrir pour y raconter l'histoire du bourg, et, puisqu'il est placé au centre-bourg d'Arlan, raconter un peu cette histoire-là et pouvoir aussi imaginer des futurs possibles dans ce bâtiment et au sein d'Arlan. Et c'est aussi, enfin, c'est dans le cadre d'un travail qui porte à l'échelle de la communauté de communes sur les grands bâtiments vacants ou sous-occupés, les grands bâtiments publics qui sont souvent en centre de bourg, au cœur des bourgs. Et donc, ça va être l'occasion pour eux de préparer aussi toute une exposition avec des témoignages, des jeux de couleurs, mais j'en dirai pas plus, pour parler de tout ça. Et donc, c'est aussi dans le cadre des vitrines qui parlent.
0: Et puis, il y a une vingaine de projets différents. Il va y avoir de la danse, il va y avoir de la poésie, il va y avoir de la performance, des expositions. On ne va pas tout lister maintenant parce que le programme est très dense. Mais si vous voulez avoir plus d'infos, c'est le BIEF qui chapeaute tout ça. Il s'est automute.
2: Avec un spectacle le dimanche après-midi.
4: 17h30.
2: Mm-hmm. Ouais. Un spectacle vraiment bien, paraît-il. Il faut voir.
0: Et
2: vous êtes tous prévenus.
0: Si vous n'êtes pas le dimanche après-midi à Saint-Jean-des-Aulières à assister à un autre spectacle, et oui, le week-end va être chargé, qui s'appelle le ukulélé cyclotour. Et là, ça parle de vélo, de bivouac avec un ukulélé. Voilà, c'est un... personne qui est en tournée à vélo et puis qui vient nous présenter son spectacle. Ça, c'est à Saint-Jean-des-Aulières à 16h30 le dimanche 7 juin. Ça, c'est pour ce qui se passe ce week-end. Et ensuite, à venir...
2: Il y a un autre truc le dimanche 7 juin.
0: Ah, il y a d'autres choses.
2: Et bien, le racisme en milieu rural, on en parle. Ah, oui. Et donc, ça pourrait être très bien. C'est aussi à 17h. Et c'est à la salle de Cyril Morel en Berre-en-Seine. Il y a plein de trucs qui se télescopent. De toute façon, ce mois de juin, c'est toujours une calamité. Quoi. Mmh. On ne sait plus quoi faire.
1: Ouais, parce qu'à Amber-en-Seine, ce même week-end, les soirs, je crois que c'est à partir de 20h30, mais j'ai peur de dire une bêtise, mais il y a aussi le spectacle de théâtre des...
2: lycéens.
1: Des membres, ouais, de l'option lycée. De l'option théâtre du lycée d'Amber.
2: Ouais, c'est vrai.
0: Et puis, va y avoir deux concerts à venir à la Choupe Populaire à Beurières, le 10 juin.
2: Chant contrebasse ?
0: Ouais, chant contrebasse, je crois pas. Il y a Virlich Pipit, je sais. Et un autre, c'est plutôt musique. Rapprochez-vous de Choupe Populaire parce que je ne saurais pas vous en dire exactement. Enfin, sinon, je vais dire des bêtises. Mais
2: c'est pas top ces annonces là.
0: C'est pas top ces annonces. Ah bah oui, on n'a pas.
2: Il paraîtrait que.
0: Vous avez vérifié. Oui, non, mais voilà, comme ça. Enfin, je veux dire, c'est aussi les gens curieux qui vont aller se documenter. On va pas comme ça mâcher tout le boulot parce qu'on a quand même tout un tas de choses à dire. On peut dire aussi que 12 juin, à nouveau, il y a de la musique expérimentale dans la yourte à la Choupère, que le 13 juin, c'est au Lococotier que ça se passe, avec une soirée qui s'appelle La Fêlure. C'est la sortie d'une publication. Et là, ça va être aussi assez dense et assez chargé. Il va y avoir une lecture musicale, un ciné-concert, une performance, un concert. Et ça, c'est entrée à prix libre au Lococotier, donc vous connaissez, hein, puisque c'est de là qu'on a le studio de Radio Super.
2: Non, mais on se plaint que tous les étudiants des designs montagneux aient envie de rester là, mais il se passe tellement de choses aussi, je comprends.
1: Qui s'est plaint ?
2: Moi, j'aime pas les étrangers.
0: Et tant qu'on on enchaîne avec les designs du monde montagneux, puisque vous avez aussi, pour clôturer votre année, d'autres événements à venir. Je crois qu'il y en a un notamment autour des wagons, c'est ça ?
1: Et oui, on a un emploi du temps du mois de juin qui est assez chargé pour notre restitution de résidence qui va présenter un peu tous les projets qu'on a portés cette année. Il sera le 23 juin à partir de 17h30 à Amber-en-Seine. où tout le monde est bienvenu. Et je pense que ça va être chouette. Il y aura un buffet gratos après. et puis sinon, pour les restitutions projet par projet, donc il y a ce projet de marché ouvert dans le cadre des vitrines qui parlent ce week-end, donc les 6 et 7 juin à Arlan. Le lundi 8, en fin d'après-midi, à partir de 18h à Saint-Germain-l'Herme, il y a une exposition des travaux qui ont mené les étudiants du collège sur comment le nouveau Colibri, c'est le lieu de l'association de la DACL, peut être un espace ressource pour les jeunes. Ensuite, le 10 également, peut-être juste avant d'aller à Beurières, si ça vous intéresse, vous pourrez passer aux Chutes de la Dore à Marsac, à la Matériothèque, puisqu'il y a une exposition sur le réemploi pour rendre visible et présenter des portraits et des projets de personnes qui ont mené des projets d'autoconstruction chez LE avec du matériel issu de la Matériothèque. Ensuite, le 12 juin, on a un petit parcours là sur le mois de juin de tous les événements, mais le 12 juin, il y a l'Assemblée des Montagnes dont on a parlé tout à l'heure qui aura lieu donc le vendredi toute l'après-midi au Coq Noir à Saint-Anthème. Le 19 juin, ce sera le podcast Abribus. Est-ce que Romane, tu veux prendre la suite, présenter la suite ?
3: Comme tu veux.
1: Comme ça, je ne parle pas trop longtemps.
3: Je suis capable de présenter la suite. Alors, le 19, il y a pas mal de choses qui se passent par rapport au train. Donc il y a un wagon expo itinérant, donc un wagon qui va un peu se déplacer le long de la vallée. Donc le 20 juin, il sera à Malaguet, donc pas loin d'Allègre.
2: En Haute-Loire.
3: Il y aura, je peux vous dire pas mal de choses, mais il y aura la fanfare de Marsac. Il y aura aussi à manger, a priori.
1: Une guinguette.
5: Ah oui, mais ça fait venir le public, tu as raison.
3: Bah, la musique, bouffe, enfin à un moment donné. Voilà. Et surtout...
2: Buffet musique.
3: Et surtout, une belle exposition aussi.
1: C'est pour fêter les anniversaires ferroviaires. L'idée, c'est de parler un peu du patrimoine ferroviaire local. Donc, c'est possible d'y aller en vélo-rail. D'ailleurs, on en a parlé tout à l'heure.
5: Ah.
1: Et du coup, c'est cette expo itinérante qui présente un peu toute l'histoire, de la ligne de chemin de fer qui est fermée actuellement et qui a été arpentée par... Thomas et certains autres de nos collègues du collectif, où il a été par exemple rencontrer toutes les maisons garde-barrières qui n'en sont plus, mais qui étaient les maisons garde-barrières, et donc les personnes qui y vivent, pour essayer d'en connaître un peu plus sur toute cette histoire ferroviaire. On peut dire aussi ce matrimoine, parce qu'en fait c'était que toutes les maisons qui étaient habitées par des femmes, c'était un métier de femme en fait, les garde-barrières. Donc voilà, c'est un peu pour retracer tout ça et aussi se demander qu'est-ce que ça peut être actuellement, parce que la ligne est fermée et donc elle est à usage touristique principalement actuellement. Donc c'est pour questionner tout ça, il y aura plein d'animations. Et donc c'est aussi parce qu'ils vont ouvrir une maison garde-barrière avec le parc naturel régional du Livradois-Forez. Voilà, donc c'est pour un peu activer l'ouverture de cette maison garde-barrière.
2: C'est laquelle ?
1: C'est celle...
3: De Malaguet, juste Malaguet. À côté du lac de Malaguet. Et donc ça sera le 20 juin à Malaguet. Le 25 juin, donc le wagon, il sera à Amber. Et le 27 juin, il sera à Vertolaille parce que c'est la fête de la gare.
5: Mais quel enchaînement incroyable.
2: Et donc le 27 juin, fête de la gare de l'Utopie, gare aux couleurs, organisée par les médiathèques du Livradois-Forez. Supporté par le Café Comme Chez Vous, qui fera à manger. Et il y aura un concert le soir aussi, un spectacle l'après-midi, et un concert du groupe Umcha, qui fait du swing. Voilà.
5: Donc ça, c'est le 27 juin.
2: Le 27 juin.
5: Pour, et pour celles qui ne seront pas... clairement à Radio Campus. Et oui, voilà où nous, une partie de l'équipe de Radio Super sera en direct et l'autre partie sera à la gare de l'Utopie. C'est terminé pour les
3: Et non, j'ai encore deux petites dates.
5: Que d'actualité.
3: Mila l'a dit, mais le 23 juin, vous êtes tous et toutes conviés à Amber en scène dès 17h30 pour qu'on puisse vous expliquer ce qu'on a fait cette année, tous les projets qu'on a menés.
1: Pour enfin comprendre ce qu'on fout sur les territoires.
3: Design des mondes merveilleux et pas montagneux. Il me reste deux petites dates. Donc le 27 juin, on vous donne aussi rendez-vous pour vous présenter le chantier qui a été menée dans la cour d'école de l'école de Saint-Amand Roche-Savine, où en fait il y a eu un projet. En fait, le but c'était de réaménager cette cour et de la rendre un peu plus joyeuse et de la rénover avec les enfants pour les enfants. Et ça s'est fait il y a à peu près un mois et c'est un projet mené par Anaïs et Geoffroy, toujours dans le cadre du projet Vacances, puisque l'école est jouxte le collège qui est maintenant...
2: Vacant.
3: J'ai dit quoi ? Vacances, j'ai mélangé. Vacances. Je suis fatiguée.
2: Tout va bien, vous avez compris.
3: Et la dernière date, c'est en juillet. C'est la distribution... j'arrive pas à parler. La distribution des cartes des mobilités douces dont je vous ai parlé avant, au village des mobilités, à la salle de la Syrie à Ambert, le 4 juillet. Voilà.
1: Ça fait un programme bien chargé.
5: Oui, le 4 juillet. Et puis, après ce village des mobilités, vous pouvez enchaîner avec la Remontada, le festival de jeux à Quinya. Voilà, c'est la 2e ou 3e édition, je crois. C'est le 4 et le 5 juillet. Et puis, pour les 10, 13 ans, il y a l'association Sur les pattes Gaspard qui propose un séjour itinérant sur les monts du Forez. Voilà,
2: Forez.
5: Du Forez, pardon. Ah, on dit pas, il n'y a pas de... Y a pas,
3: pas de règles.
2: On n'est pas à Voria.
5: Excusez-moi. Enfin non, d'ailleurs, je ne m'excuse pas. Je fais bien comme je veux. Voilà, donc rapprochez-vous de l'association Sur les pattes. C'est Nathanaël, entre autres, qui fait partie de l'équipe d'animation. Et voilà, Nathanaël...
2: Accompagnateur moyenne montagne.
5: Accompagnateur moyenne montagne.
2: Passionné d'insectes.
3: Et d'étoiles.
1: Et génial.
2: De plein de trucs,
1: géologie.
2: En fait.
1: Ouais.
3: Très grand.
2: Et il est hyper fort.
5: Et un peu plus tard, dans courant juillet, on a les Désolympiades de Valcivière. Voilà, une journée.
1: Ça va être génial.
5: Ah ouais, il y a moyen qu'on rigole. Hein.
1: Donc, c'est le 24 ou le 25.
5: Eh bien, c'est le 25. Voilà. Ouais, c'est le 25 juillet. Et donc, une journée. Oh, bah, romanesque, on ne peut pas être partout. Voilà, où on va faire plein de des petites compétitions sportives un peu débiles. Et puis le soir.
2: On peut faire un studio de radio la tête en bas, non ?
5: Ah ouais, c'est vrai qu'on pourrait faire de la radio là-bas, tiens.
2: Genre truc débile qui sert à rien.
5: Si on ne fait, fait pas de course de tente quechua de seconde ou de golf, c'est comme du golf, mais. Mais golf, quoi. Bon, voilà. Donc ça, ce sera le 25 juillet. Et on n'y est pas encore, mais quand même, on l'annonce parce que ce qui arrive à la rentrée en septembre, c'est.
2: Là.
5: Bah, c'est la fête du vélo, c'est la fête du quartier Place du Pontel, organisée par le Cocotier, autour de la thématique du vélo. Donc là, il y aura plein de choses aussi, plein d'animations.
2: Le 19 septembre.
5: C'est le 19 septembre.
2: Dès 7h du matin.
5: Alors, pour nous aider à l'installation, si vous voulez, pas de problème. Et si vous voulez rejoindre l'équipe d'Orga, vous êtes les bienvenus. Et sinon, c'est à partir de midi, il y aura un pique-nique partagé. Donc, venez avec votre pique-nique et puis venez à vélo pour ensuite apprendre à le réparer. Pourquoi pas faire une petite compétition de gonflage de pneus.
2: Les vidanges aussi.
5: Les vidanges, éventuellement. Le décorer, parce qu'il y aura un stand de décoration de vélo. Et puis, un spectacle qui s'appelle Biclou. Une parade à vélo, allez vas-y, on est fou qu'on déconstruise son vélo et on fait un tour en ville et puis on terminera par une mini boom, on vous en reparlera, mais notez une vélorution le samedi 19 septembre.
2: Merveilleux.
5: Une chose à ajouter?
6: Non, j'applaudis.
5: Ah, elle applaudit avec son
2: bout des doigts.
5: C'est mignon.
6: De façon très élégante.
5: Et ben là, quelle heure est-il?
3: L'heure de manger.
5: C'est l'heure de manger. Bah ouais, on aura
2: 1h54 d'antenne.
5: 1h54 d'antenne, c'est bien. On a tout juste le temps de clôturer avec un grand merci à tous les participants, participantes. Oui, merci à Étienne à la technique.
3: Merci et Cécile aussi.
5: À l'animation.
2: Et l'animatrice.
5: L'animatrice.
2: Inséchable.
1: C'est vrai, t'es super forte.
5: Ah bah,
1: tu m'étonnes.
3: Tu fais des transitions incroyables.
5: Ah oui, flattez-moi. c'est gênant, ça se voit pas. Mais non, mais c'est grâce à vous aussi, c'est parce que vous m'inspirez, vous êtes trop sympa. Alors ça donne envie, on se dit, ah bon, allez.
2: Oh là, je vais partir, je suis gênée.
5: Ah mais non, mais toi aussi, on t'aime.
3: Mais oui, tiens.
5: Ben merci à tous et à celles et ceux qui font vivre Radio Super. Puis on peut terminer avec... avec un grand corps malade. Les voyages en train, hein, pour rester sur le thème des mobilités.
2: Ah bah non, là c'était le jingle.
5: Ah bah comme tu veux. C'est toi qui décides, c'est toi qui as la technique, hein, Étienne.
2: Bah alors c'est le jingle.
5: Bisous, à bientôt.
2: À bientôt.
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Bravo à vous, merci. Alors, après ce petit rondo de l'espace, voici une valse à 8 ans de l'espace. Voilà, elle s'appelle Genèse. Alors, d'habitude,

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